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1: Bonjour à tous. La réponse de Jordan Bardella à Mediapart. Le président du Rassemblement National a annoncé porter plainte pour diffamation contre le journal d'investigation qui a présenté des écrits antisémites datant de 2013 présentés comme venant de l'eurodéputé. Jordan Bardella conteste formellement les accusations et dénonce des opérations de barbouzerie pour déstabiliser la campagne présidentielle. Une dinguerie, a commenté de son côté Marine Le Pen. 2 ans d'emprisonnement avec sursis requis contre François Bayrou au procès en appel du Modem, affaire des assistants d'eurodéputés dans laquelle il avait été relaxé en première instance. L'ancien Premier ministre estime qu'il n'y a pas eu un seul élément nouveau qui soit avancé par l'accusation lors de ce procès en appel. Les plaidoiries de la défense sont prévues jusqu'à la fin de la semaine. Allons-nous connaître une journée noire? La fonction publique est en grève pour demander notamment une revalorisation des salaires. Un mouvement qui s'annonce assez suivi dans l'enseignement par le personnel des hôpitaux ou encore les pompiers. De nombreuses écoles resteront fermées. Le premier syndicat des enseignants des écoles primaires s'attend à 40% de grévistes chez les professeurs des écoles. Plus de 150 mobilisations sont prévues partout en France. 164 personnes interpellées hier dans le cadre des blocus de lycées. 80 établissements, en majorité en région parisienne, ont été touchés par des mouvements lycéens, selon le ministre de l'Intérieur, Laurent Nunez. 12 membres des forces de l'ordre ont également été blessés. Clap de fin pour la visite du souverain pontife en France. Léon XIV a quitté Metz hier en fin de journée, après 4 jours dans le pays. Je tiens à exprimer ma reconnaissance au peuple français et à tous ceux qui ont rendu possible mon voyage, a posté le pape sur ses réseaux sociaux hier soir. Et puis en foot, les Bleus séduisants en Belgique. Victoire 1-0 de l'équipe de France hier soir à Bruxelles grâce à un but de Michael Olise en fin de match. Zinedine Zidane avait décidé de faire de nombreux changements au coup d'envoi de cette rencontre. Les tricolores sont en tête de leur groupe de Ligue des Nations. Voilà pour l'info, très bon début de journée.

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1: Bonjour et bienvenue à Harmonia, une émission de Radio Aviva, musique classique. Et bon, nous vous proposons aujourd'hui de commencer avec Wolfgang Amadeus Mozart avec symphonie concertante en mi bémol K364 avec Jascha Heifetzer au violon et William Primrose violon, violiste. Et pour la petite histoire, Mozart lui-même était un excellent violoniste. C'est quelque chose qu'on ne sait pas très bien, mais il jouait très bien le violon. Et d'ailleurs, il a commencé à jouer le alto. Et on n'a pas une preuve tout à fait exacte là-dessus, mais il est très possible qu'il ait composé la symphonie concertante avec l'intention de jouer lui-même la partie alto. On va l'écouter tout de suite.

venons d'écouter la symphonie concertante en mi bémol de Wolfgang Amadeus Mozart, qui se décline en trois mouvements, l'allegro, andante et presto, et ça a été le violoniste Yasha Heifetz. Et à l'alto, William Primrose, c'était l'orchestre RCA Victor de, et avec le chef d'orchestre Isler Solomon. Et ça a été enregistré en 1956. C'est une très belle version de cette symphonie concertante de Mozart. Actuellement, nous allons écouter maintenant Johann Sebastian Bach, concerto pour deux violons en ré mineur, 1430, et trois mouvements, vivace, allegro, ma non tanto et allegro, avec Yosha Heifetz, violon, et Eric Friedman, violon, Thornton Lofthouse, qui joue le harpsichord continuo. C'est le Nouvelle Symphonie Orchestre de Londres, sous la direction de Sir Malcolm Sargent.

venons d'écouter le concerto pour deux violons en ré mineur de Johann Sebastian Bach, qui a été composé vers 1720. Les deux violonistes étaient Jascha Heifetz et Eric Friedman. C'était la Nouvelle Symphonie Orchestre de Londres sous la direction de Sir Malcolm Sargent, enregistré à Londres en 1961. Pour terminer Harmonia, notre émission classique ici à Radio Viva, nous allons écouter le double concerto pour violon et violoncelle de Brahms en La mineur. Le dernier mouvement, Vivace non troppo, avec Jascha Heifetz au violon et Gregor Piatigorsky violoncelle. C'est encore l'Orchestre Symphonie de RCA avec Alfred Wallenstein qui est le chef d'orchestre.

On vient d'écouter le concerto pour violon et violoncelle, double concerto en la mineur de Brahms avec Jascha Heifetz au violon, Gregor Piatagorski violoncelle. C'était la symphonie RCA Victor Orchestre sous la direction d'Alfred Wallenstein, et c'était enregistré en 1960. Et ça, pour la petite histoire, ça c'était la dernière composition pour orchestre de Brahms, et nous sommes arrivés à la fin de notre émission Harmonia, musique classique, ici à Radio Viva. On vous souhaite très bonne chance et au revoir.

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1: Bonjour à toutes et à tous. Dans l'actualité aujourd'hui, transport. Une semaine après la signature d'un protocole d'intention historique entre la métropole et l'agglo du Pays de l'Orne, les premières réunions techniques débutent ce mardi pour concrétiser la desserte ferrée de l'aéroport Montpellier-Méditerranée. Ce projet d'extension du réseau de tramway, longtemps freiné par des divergences politiques, vise une mise en service à l'horizon 2032. Bien qu'aucun rail ne soit posé avant 2 ans, les cabinets d'ingénierie entame le tracé qui connectera enfin efficacement la plateforme aéroportuaire au cœur de la ville. Culture. Situé au cœur du centre historique de Montpellier, l'espace municipal Saint-Ravi enregistre une forte affluence pour sa rentrée culturelle. Ouverte au public depuis quelques jours, l'exposition intitulée « Le jardin en mouvement » de l'artiste britannique Ella Zadock séduit les visiteurs par ses toiles, explorant les paysages comme espace de mémoire. L'accès libre permet aux étudiants et aux passants de découvrir cette œuvre poétique en pleine transition automnale. L'exposition restera en place jusqu'au 18 octobre prochain. Mobilité. La circulation s'apprête à être fortement perturbée au sud de Toulouse. Les autorités de Haute-Garonne confirment en effet le lancement imminent d'un chantier d'envergure près de l'accès à l'autoroute A64. Prévu pour débuter officiellement lundi prochain, les travaux préparatoires s'activent déjà en ce mardi. L'opération consiste à restructurer entièrement un axe routier saturé par la construction d'un nouveau carrefour giratoire majeur à Cazères. Ce chantier va mobiliser d'importants moyens techniques pendant plus d'un mois. Pêche. Le ras-le-bol des pêcheurs de l'Occitanie ne faiblit pas. Ainsi, au Gros-du-Roi, les marins maintiennent une forte pression face à l'explosion continue des prix du carburant professionnel. Après les blocages massifs de la semaine dernière, les syndicats maritimes préviennent qu'ils durciront à nouveau le mouvement si le gouvernement ne prolonge pas d'urgence les aides d'État. Ainsi, les chalutiers restent à quai, paralysant la filière locale de la pêche. Les professionnels réclament un bouclier tarifaire pérenne afin d'éviter des faillites en chaîne dans l'économie littorale gardoise. C'est la fin de ce Flash Info. Je vous remercie de l'avoir suivi. Je vous souhaite une excellente journée à l'écoute des programmes de Radio Aviva.
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1: Bonjour à toutes et à tous et bienvenue sur Radio Aviva. Quand on vous parle de Calisson, on pense directement à Aix-en-Provence. Les Canelés, ça vient de Bordeaux. Les Ezettes, ça vient de Sète, bien sûr. Et les Palais sont bretons. Mais alors, qu'en est-il de Montpellier? Nous n'avons rien, du moins pour l'instant, on l'espère. Car aujourd'hui, je suis avec Amaury Henber, donc des Délices des Anges. On y reviendra plus tard. C'est une boutique de gâteaux donc basée à Montpellier et ailleurs en France. Bonjour Aymeric.
2: Bonjour, merci de me recevoir.
1: Alors, première question qui va nous mettre directement dans l'ambiance, d'où est-ce que vous m'appelez

0: Voilà, notre famille, ça fait plus de 30 ans qu'on fabrique des biscuits, des confiseries, des chocolats dans le sud de la France. Moi, depuis que je suis tout jeune, on a toujours eu cette frustration de, voilà, quelle est la spécialité de Montpellier? Il n'y a pas de produit emblématique à Montpellier. Nous, il y a plein de très bons ingrédients dans la région de Montpellier. On est notamment producteur d'amandes et d'agrumes dans notre domaine familial situé à Montbazin, à 20 km de Montpellier. On a utilisé tous nos savoir-faire pour lancer cette grande spécialité, l'écusson Le Montpellier, qui a été lancée le 13 novembre et qui est disponible dans notre boutique rue de la Loge à Montpellier.
1: Donc c'est un produit bien sûr ultra local, c'est du circuit ultra court bien sûr. Qu'est-ce que c'est l'écusson globalement pour donner un petit peu envie à celles et ceux qui nous écoutent, à quoi ça ressemble, quel goût ça a, avec quoi est-ce que c'est fait? Dites-nous tout, Aymeric.
0: Alors donc sur l'écusson de Montpellier, donc on est sur un petit biscuit pur beurre avec à l'intérieur un érème orange, donc un agrume très rare qui vient tout droit d'Australie, qu'on fait pousser à Montbazin dans le domaine familial en agriculture biologique. C'est cet agrume-là qui apporte un goût très typique à l'écusson de Montpellier. On va également avoir une très belle amande, également du domaine familial, déposée sur le biscuit, qui apporte, voilà, un côté très croustillant. Une pointe de sel de Camargue, beaucoup de beurre dans la recette. On fait exprès de mettre ni eau ni œuf dans la préparation de la recette pour pouvoir incorporer beaucoup de beurre, ce qui apporte un côté très gourmand au biscuit. Et voilà, notamment de la farine de Montpellier, du moulin de Sauret, qui est un des plus vieux moulins en activité de la région, ce qui nous offre un produit 100% local, 100% artisanal, sans levure ni conservateur.
1: Bon, ça donne vraiment envie. On aurait aimé que vous soyez en studio avec nous pour nous faire goûter. Aymeric, au-delà d'une histoire locale, il y a aussi un côté familial parce que vous êtes donc en famille pour cette aventure en tout cas.
0: Exactement, on travaille, voilà, moi j'ai trois grandes sœurs, je suis le cadet de la fratrie. On travaille avec nos parents. C'est nous qui avons planté toute l'exploitation familiale en plein Covid. Et voilà, aujourd'hui, on arrive, sans mauvais jeu de mots, à en récolter les fruits et à lancer cette grande spécialité de Montpellier avec un savoir-faire complètement local, artisanal et des bons ingrédients de la région.
1: Alors, avant qu'on aborde justement les autres produits que vous commercialisez, que vous affichez, bien sûr, à ce salon de l'agriculture, pourquoi l'écusson de Montpellier et pas un autre? Comment est-ce que vous avez construit ce gâteau pour que il représente au mieux, en fait, Montpellier et le département de l'Hérault?
0: Si vous voulez, voilà, l'écusson de Montpellier, c'est le centre-ville historique, c'est l'âme de la ville. Montpellier, qu'est-ce que c'est? Montpellier, c'est la culture, le sport, la santé, le soleil. On a vraiment cherché à mettre en avant tous ces éléments-là pour valoriser notre produit, le territoire, avec nos bons ingrédients. Et voilà, avoir un mot qui soit fort et qui représente fortement le produit. Sur cette écusson de Montpellier, on a un goût très typique. Voilà, on est sur un produit qui ne ressemble à aucun autre au niveau de la saveur. On ne peut pas se dire, tiens, ça ressemble à ça quand on le goûte. On a vraiment cherché à avoir un produit qui a un parti pris de la tête aux pieds.
1: Pour ce qui est donc des autres produits, on en parlait tout à l'heure, les délices des anges. Parlez-nous un petit peu donc de cette entreprise familiale. Qu'est-ce qui est vendu? Qu'est-ce qu'on peut y retrouver? Et où est-ce qu'on peut vous retrouver aussi? C'est important.
0: Donc sur la région de Montpellier, vous pouvez nous retrouver donc dans notre boutique tête de surtout pour l'écusson de Montpellier, rue de la Loge, en haut de la rue. Vous pouvez également nous retrouver à Aigues-Mortes, au Cap d'Agde, au Gros-du-Roi, à Nîmes, place du Marché. Nous sommes également présents à Marseille sur la Canebière, une boutique dans laquelle on fabrique de très belles navettes, toujours pareil, artisanale, avec des ingrédients de la région marseillaise cette fois-ci. Toujours, voilà, avec cet ADN de mettre les bons produits en avant, les bons ingrédients et le savoir-faire français. Nous, on est là pour valoriser le territoire, valoriser Montpellier, valoriser les ingrédients et, voilà, faire vivre l'écusson de Montpellier au niveau national et international. Notre ambition affichée avec cet écusson, c'est d'offrir à Montpellier son calesson d'Aix-en-Provence. Moi, aujourd'hui, j'ai 21 ans et mon rêve, c'est que quand j'aurai 70 ans, l'écusson de Montpellier soit devenu la tarte tropézienne ou le calisson d'Aix-en-Provence.
1: Un rêve qu'on espère qui sera réalisé, bien sûr, assez vite. Merci à vous, en tout cas, Aymeric Henneberg, pour vos réponses. Donc, vous étiez au Salon de l'Agriculture actuellement en 2026, donc, pour représenter les délices des anges, mais aussi l'écusson de Montpellier. Merci à vous, en tout cas, d'avoir répondu à nos questions.
0: Merci à vous, merci de m'avoir reçu.
1: Avec grand plaisir, justement, quand on parle de sucrerie, bien sûr, c'est toujours important d'en parler, surtout quand ça vient d'ici, quand c'est ultra local, justement, ultra familial. C'est une belle histoire. Merci à vous, Aymeric Henneberg, pour vos réponses. Cette émission est à présent terminée. Je vous propose de la réécouter au format podcast sur notre site internet radio-agir.com, mais aussi de nous retrouver sur nos réseaux sociaux, que ce soit Facebook, X, ex-Twitter, Instagram, LinkedIn. On est à peu près partout, simplement en tapant Radio Viva. Voilà. Donc, n'hésitez pas à aller faire un tour sur tous les réseaux sociaux, mais aussi sur notre site internet. Merci à vous et une bonne journée à écouter nos programmes.
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4: Et nous sommes le 29 septembre aujourd'hui, nous fêtons les Michel et en ce 29 septembre, je pourrais vous parler des accords de Munich en 1938. Je

0: aussi vous parler de la naissance de Silvio Berlusconi en 1936. L'homme d'affaires et de médias italien sera président du Conseil à trois reprises entre 1994 et 2011. Mais le 29 septembre 1902, mourait à Paris Émile Zola. Né le 2 avril 1840 à Paris, ses parents déménagent à Aix-en-Provence en 1843. Le jeune Émile décroche à 12 ans une bourse pour entrer au Collège Bourbon où il se lie d'amitié avec Paul Cézanne qui deviendra le peintre qu'on connaît. De retour à Paris pour poursuivre ses études, Zola loupe son bac et décide d'arrêter les études. Après plusieurs années de galère, il parvient à entrer en contact avec Louis Hachette qui l'embauche comme commis dans sa librairie. Il devient journaliste, principalement littéraire puis politique. Zola se lance aussi dans l'écriture de romans, décidant de concurrencer Honoré de Balzac et sa Comédie humaine en écrivant la saga des Rougon-Macquart, travailleurs acharnés. Zola publie le premier roman de la saga, La fortune des Rougon, en 1870 et crée un nouveau genre littéraire, le naturalisme. Il devient réellement célèbre avec la publication de L'Assommoir en 1877. La saga des Rougon-Macquart se compose de 20 romans, notamment Germinal ou encore Au bonheur des dames. Émile Zola s'est par ailleurs fortement impliqué dans l'affaire Dreyfus jusqu'à la fin de sa vie. Il s'est battu pour sa réhabilitation avec en point d'orgue en 1898 sa lettre J'accuse dans le journal L'Aurore. La citation du jour est signée Émile Zola. Je crois que l'avenir de l'humanité est dans le progrès de la raison par la science.
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des exercices de relaxation pour dénouer vos tensions nerveuses. Taureau, relâchez la pression et restez zen en toutes circonstances, vous en aurez besoin. Gémeaux, évitez de faire des crises de jalousie sans fondement. Cancer, vous créez un climat lourd de suspicion sur votre entente conjugale. Votre possessivité est pesante à la longue. Lion, cessez de vous tourmenter inutilement et de ressasser vos idées noires en boucle. Vierge, penchez-vous sur l'état de vos finances. Vous devez équilibrer vos comptes et vérifier vos relevés bancaires. Balance, ne faites pas l'autruche, triez les papiers qui s'accumulent sur votre bureau et réglez les factures en retard. Scorpion, baisse de forme, réfugiez-vous dans le sommeil, vous récupérerez en dormant. Sagittaire, votre planning est très chargé, les rendez-vous se succèdent du matin au soir, quel rythme trépidant. Capricorne, des tensions sont à prévoir avec votre partenaire, ne laissez pas la situation s'envenimer. Verseau, faites des efforts pour harmoniser votre entente conjugale. Poisson, Mars, planète de l'action et de l'énergie, vous insuffle un tonus exemplaire.

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1: de Jacques Prévert, dimanche. Entre les rangées d'arbres de l'avenue des Gobelins, une statue de marbre me conduit par la main. Aujourd'hui, c'est dimanche, les cinémas sont pleins. Les oiseaux dans les branches regardent les humains et la statue m'embrasse, mais personne ne nous voit, sauf un enfant aveugle qui nous montre du doigt.

0: L'Autolib, nouvelle version en approche, une certification pour Boeing et le VTT largement plébiscité en région PACA. 8 ans après la disparition d'Autolib, Île-de-France Mobilité veut relancer la voiture en libre service avec une flotte de 500 véhicules à partir de 2027. Mais cette fois, presque toutes les règles changent afin d'éviter les écueils de la première mouture. La première différence concerne l'exploitation. Il n'y aura pas d'opérateur unique. Le modèle économique évolue également. Île-de-France Mobilité prévoit d'investir environ 75 millions d'euros afin de réaménager les anciennes stations, installer des bornes de recharge et piloter le dispositif. Le Boeing 737 MAX 7 a obtenu sa certification pour être mis en service dès 2027. L'avion devait initialement être livré en 2019, mais des problèmes techniques ont retardé cette échéance. Pendant le processus menant à sa certification, l'engin a réalisé plus de 680 heures d'essai réparties en 440 vols. Ce modèle a nécessité une nouvelle sonde d'angle d'attaque dont un défaut avait contribué aux accidents en 2018 et 2019, clouant tous les MAX au sol pendant au moins 20 mois. La région PACA confirme son statut de destination préférée des vacanciers actifs. Le VTT est resté l'équipement le plus loué de la région cet été. Il a devancé les VTC, les vélos de ville classique. Le Gravel, ce fameux vélo polyvalent, séduit les amateurs d'itinérance avec une augmentation de près de 58% de location.
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4: Bonjour à toutes et à tous. Aujourd'hui, on va parler le marché immobilier. Est-ce qu'il repart ? Est-ce que c'est un simple rebond ou une vraie tendance ? Après plusieurs mois d'attentisme et de ralentissement, le marché immobilier français montre enfin des signes nets de reprise. Les acheteurs reviennent, les projets se débloquent et la dynamique change clairement depuis le deuxième semestre 2025. Alors, qu'est-ce qui se passe réellement sur le terrain ? Aujourd'hui, on va décrypter pourquoi les acheteurs reviennent, ce qui a changé du côté des prix et des taux, et pourquoi certaines villes redémarrent quand d'autres sont encore en retrait. Commençons par un point rapide sur le contexte général. L'année 2024 a été marquée par un net repli. Taux en hausse, inflation, climat politique complexe, la majorité des ménages avaient mis leurs projets en pause. Mais depuis le milieu de l'année 2025, la tendance s'inverse. Selon la Fédération nationale de l'immobilier, on devrait atteindre environ 940 000 transactions d'ici la fin de l'année, soit un vrai redressement après deux années difficiles. Fait important, cette reprise intervient malgré un environnement national encore instable. Beaucoup de Français semblent avoir intégré cette incertitude durable et reviennent vers l'immobilier pour sécuriser leurs projets. Plusieurs facteurs expliquent ce regain d'activité. Premièrement, la stabilisation des taux. Depuis le deuxième trimestre 2025, les taux de crédit tournent autour de 3% et cessent de grimper. Cette stabilisation redonne de la visibilité aux ménages. Deuxièmement, des prix légèrement en recul. Les prix ont baissé en moyenne de 1% sur l'année. Cela représente environ 6 mètres carrés de pouvoir d'achat en plus dans l'ancien. Troisième point, des projets mieux préparés. Les acquéreurs présentent des dossiers plus solides, renforcent souvent leur apport et ciblent davantage leurs recherches. On observe moins d'achats impulsifs et plus de décisions réfléchies. Et le dernier point, c'est le retour de la confiance. Même dans un contexte politique incertain, l'immobilier reste perçu comme une valeur refuge, ce qui entretient le mouvement. Mais cette reprise n'est pas du tout homogène selon les villes. On note des disparités. Au niveau national, on voit trois dynamiques. Premièrement, les villes qui repartent fortement. Paris, Nice, Toulouse, la demande reste très élevée et les transactions se fluidifient. Deuxièmement, les villes encore en repli. Lyon, Nantes, Strasbourg. Prix plus long à s'ajuster, délai de vente encore élevé. Mais les vraies gagnantes, ce sont les villes moyennes. Elles offrent davantage de surface, un meilleur cadre de vie et des prix plus accessibles. Et si on fait un focus dans notre région, voici ce qu'on observe. Tout d'abord Montpellier. Marché soutenu, les prix se stabilisent sur plusieurs quartiers, permettant le retour d'acheteurs qui avaient reporté leur projet. Plus à l'ouest, Béziers. Dynamique très positive. Les prix accessibles permettent aux ménages de gagner plusieurs mètres carrés pour le même budget. À Nîmes, situation plus contrastée. Certains secteurs sont très demandés, d'autres plus calmes. Globalement, la stabilisation des taux rend les projets plus réalisables. Du côté de Perpignan, attractivité renforcée, prix maîtrisé et retour très visible des acquéreurs, notamment sur les biens familiaux. En synthèse, sur Montpellier, Béziers, Nîmes et Perpignan, les tendances convergent. Plus de choix, des prix plus accessibles qu'en 2024 et un pouvoir d'achat immobilier légèrement amélioré. Pour mieux comprendre cette évolution, un exemple concret. Prenons un foyer qui cherchait un appartement dans l'ancien. En 2024, avec un certain budget, il pouvait viser 52 à 55 mètres carrés dans de nombreuses villes du Sud. Aujourd'hui, avec la stabilisation des taux et la petite baisse des prix, ce même budget ouvre la porte à 58 à 62 mètres carrés selon les secteurs. C'est ce type d'ajustement qui rend des projets de nouveau possibles. Alors, que faut-il retenir de cette reprise ? Le marché immobilier français repart bel et bien, mais de manière sélective et territoriale. Les conditions sont aujourd'hui plus stables et plus favorables qu'au cours des dernières années. On semble entrer dans un cycle plus équilibré, moins euphorique, mais plus sain et plus lisible pour les acheteurs. Merci à tous de m'avoir écouté et je vous dis à la semaine prochaine.
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1: Bonjour à toutes et à tous. Dans l'actualité aujourd'hui, transport. Une semaine après la signature d'un protocole d'intention historique entre la métropole et l'agglo du Pays de l'Orne, les premières réunions techniques débutent ce mardi pour concrétiser la desserte ferrée de l'aéroport Montpellier-Méditerranée. Ce projet d'extension du réseau de tramway, longtemps freiné par des divergences politiques, vise une mise en service à l'horizon 2032. Bien qu'aucun rail ne soit posé avant 2 ans, les cabinets d'ingénierie entame le tracé qui connectera enfin efficacement la plateforme aéroportuaire au cœur de la ville. Culture. Situé au cœur du centre historique de Montpellier, l'espace municipal Saint-Ravi enregistre une forte affluence pour sa rentrée culturelle. Ouverte au public depuis quelques jours, l'exposition intitulée « Le jardin en mouvement » de l'artiste britannique Ella Zadock séduit les visiteurs par ses toiles, explorant les paysages comme espace de mémoire. L'accès libre permet aux étudiants et aux passants de découvrir cette œuvre poétique en pleine transition automnale. L'exposition restera en place jusqu'au 18 octobre prochain. Mobilité. La circulation s'apprête à être fortement perturbée au sud de Toulouse. Les autorités de Haute-Garonne confirment en effet le lancement imminent d'un chantier d'envergure près de l'accès à l'autoroute A64. Prévu pour débuter officiellement lundi prochain, les travaux préparatoires s'activent déjà en ce mardi. L'opération consiste à restructurer entièrement un axe routier saturé par la construction d'un nouveau carrefour giratoire majeur à Cazères. Ce chantier va mobiliser d'importants moyens techniques pendant plus d'un mois. Pêche. Le ras-le-bol des pêcheurs de l'Occitanie ne faiblit pas. Ainsi, au Gros-du-Roi, les marins maintiennent une forte pression face à l'explosion continue des prix du carburant professionnel. Après les blocages massifs de la semaine dernière, les syndicats maritimes préviennent qu'ils durciront à nouveau le mouvement si le gouvernement ne prolonge pas d'urgence les aides d'État. Ainsi, les chalutiers restent à quai, paralysant la filière locale de la pêche. Les professionnels réclament un bouclier tarifaire pérenne afin d'éviter des faillites en chaîne dans l'économie littorale gardoise. C'est la fin de ce Flash Info. Je vous remercie de l'avoir suivi. Je vous souhaite une excellente journée à l'écoute des programmes de Radio Aviva.
2: 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Rendez-vous en terre inconnue sur France 2 Magazine. Tony Parker a accepté de s'envoler les yeux bandés au bras de Laurie Tillman. Direction le sud-ouest de l'Angola, aux portes du Namib, le plus vieux désert du monde. Ensemble, ils vont découvrir une communauté rare et méconnue à la spiritualité forte, les Ovaku Valley.
3: On est très heureux de vous accueillir.
4: On est très heureux de vous rencontrer. Merci de nous accueillir chez vous.
5: C'est nous qui sommes heureux.
6: Oui, c'est vrai.
7: Vous nous portez chance.
8: On commençait vraiment à s'inquiéter.
9: Ça fait longtemps qu'on attendait la pluie.
2: Grignote-moi si tu peux les dessous de l'apéritif sur France 5, documentaire. 95% des Français prennent l'apéritif au moins une fois par an. Les consommateurs de tous les âges plébiscitent ce moment de convivialité. Dans les grandes surfaces, des rayons entiers y sont consacrés. Ce marché en plein essor ouvre l'appétit des géants du secteur. Divorce Club sur W9, film avec Arnaud Ducret. Après 5 ans de mariage, Ben est toujours aussi éperdument amoureux jusqu'au jour où il découvre que sa femme le trompe. Il divorce. Ben peine à remonter la pente jusqu'au jour où il croise le chemin de Patrick, un ancien ami lui aussi divorcé qui lui propose d'emménager chez lui.
10: Même Nelson Mandela, il a divorcé. Le gars, il passe la moitié de sa vie dans les prisons sud-africaines. Il tient. Il passe 6 mois en couple. J'en peux plus, j'arrive pas. Il divorce.
11: Je vais pas faire semblant d'aller bien. Je vais pas bien.
12: Ben fait sa bougueuse.
13: Écoute-moi bien. T'es tombé de cheval, ça arrive au meilleur. Mais il faut que tu te remettes en selle directe, sinon tu feras du poney toute ta vie.
2: Rendez-vous en terrain inconnu sur France 2. Grignote-moi si tu peux les dessous de l'apéritif sur France 5. Et Divorce Club sur W9. Très belle soirée, t'es là à tous.

0: 6e salon du chocolat et spécialités régionales, on précise. Et on a le plaisir d'accueillir sur notre, dans notre studio Patrick Morel. Bonjour Patrick.
1: Bonjour.
0: Alors Patrick, de quoi vous occupez-vous pour ce 6e salon ? Vous êtes l'organisateur.
1: Ce 6e salon, en fait, j'en suis depuis le premier salon, je suis l'organisateur.
0: L'organisateur. En tout cas, bravo, parce que d'une part, ça attire beaucoup de monde, et puis le chocolat, tout le monde aime. Vous étiez sûr, quand même, au départ, de ne pas trop vous tromper.
1: Oui,
0: alors, exact. Ça aura lieu donc le 10 et 11 octobre à Palavas et Flo, à Salle Bleue. Donc là, on va pouvoir découvrir tout ce qui est autour du chocolat. Mais je précise aussi que c'est avec le Kiwani, c'est la fondation Maladies Rares, et on va en reparler dans un instant. Alors, comment ça se passe, ce 6e salon? Qu'est-ce qu'on attend? Des maîtres chocolatiers, des sculptures en chocolat,
1: Absolument.
0: Tout ça?
1: Oui, on aura de très, très, très jolis chocolats, de très jolies présentations. D'ailleurs, il y a une tombola qui est gratuite, avec le billet d'entrée de 3 euros. Et donc, cette tombola, évidemment, il y a d'ailleurs des tirages à peu près toutes les heures, puisqu'on a un grand nombre de participants, et qui offrent des cadeaux. Et il y a en particulier, pour ce qui concerne les chocolats, il y a toujours de très beaux cadeaux en chocolat à gagner.
0: Alors c'est les gâteaux, je vous le dis les petits loups, hein. Ne vous les rangez pas dans une armoire, ça se mange. Alors quels sont les bienfaits justement du chocolat par rapport, si ça avait été le salon du sucre, ça aurait été un peu plus compliqué, mais là, le chocolat a des bienfaits.
1: Absolument. Bon, c'est connu de tout le monde, je ne vais pas répéter, bon, c'est vrai qu'il y a...
0: Outre le côté plaisir que l'on a...
1: Bien sûr, le côté plaisir, le côté apaisant, le côté réconfortant, mm-hmm. le côté un peu sur le système nerveux central, apaisant, effectivement.
0: Bon, voilà, est-ce que le chocolat a des vertus, réellement des vertus, où il peut agir sur notre organisme parce que il a cette caractéristique?
1: Oui, bien sûr, mais je crois que c'est vrai, comme je le dis, c'est bien connu de tout le monde, hein. On sait bien qu'il y a des caractéristiques tout à fait spécifiques au chocolat, sur le bien-être en particulier, sur le système nerveux central notamment.
0: Voilà, et c'est pour ça aussi que vous êtes en lien avec la Fondation des Maladies Rares, la Fondation aussi Saint-Pierre.
1: C'est le but du Kiwanis. Alors, je veux dire deux mots sur le Kiwanis, parce qu'en fait, c'est le Kiwanis Club de Montpellier qui organise ce salon, au travers de ma fonction d'organisateur. Mais donc, le Kiwanis, c'est un club service international.
0: Un club service, j'aime pas trop, c'est plutôt un club à but non lucratif et qui agit en tout cas.
1: Absolument. Voilà. C'est ça. Bon, je crois que c'est pas péjoratif. Je crois que c'est un club service. Nous sommes, vous savez, notre devise, en fait, c'est servir les enfants.
0: Voilà, c'est ça.
1: Vous voyez, c'est,
0: ça.
1: C'est très ambitieux, c'est très excitant.
0: C'est être au service de cela, justement. Ouais.
1: Voilà, au service de cela. Donc, nous sommes un club humaniste, hein, vraiment humaniste, laïque et apostolique. Apolitique.
0: ça peut se comprendre, hein, en ce moment.
1: Oui, c'est ça, oui, le laïus est venu tout seul. Et donc, c'est ça, et nous sommes tous bénévoles. Et donc, vous direz, alors vous êtes bénévoles, ben oui, nous sommes bénévoles, et donc ce que nous faisons, c'est que nous ne demandons pas d'argent public, aux services territoriaux, mais nous organisons nous-mêmes nos propres manifestations afin de lever des fonds pour financer nos œuvres sociales en faveur de l'enfance. Mmh. Alors voilà, ce salon, c'est une de ces manifestations typiques. Il y en a bien d'autres. Hein. Et alors, notre œuvre sociale, là, pour ce salon, c'est les maladies rares, notamment, les maladies qui touchent les enfants. Donc, nous avons un contrat une convention de mécénat avec la Fondation Maladies Rares. Mmh. Et donc, chaque euro que nous versons va à la recherche sur ces maladies, en particulier évidemment sur les thérapies, les biothérapies et les thérapies géniques notamment, qui sont très très en vogue à l'heure actuelle. En vogue, ça veut rien dire. Disons qu'elles ont beaucoup de succès auprès des malades, en fait, en termes de guérison, évidemment, de guérison. Oui. Alors nous avons aussi un partenaire qui est l'Institut Saint-Pierre de Palavas-les-Flots, qui est aussi là un très grand hôpital pédiatrique, le plus grand hôpital pédiatrique d'Occitanie.
0: Oui.
1: Voilà, alors donc, chaque euro levé lors de cette manifestation ira à la recherche sur les maladies rares et les enfants malades.

0: D'autant plus que pour nos auditeurs, il faut savoir que c'est 3 euros pour l'entrée, c'est très peu. Et ces 3 euros iront intégralement, justement, pour cette fondation qui lutte contre les maladies rares. Voilà. Voilà ce qu'est le Kiwanis. Voilà ce qu'est ce 6e salon du chocolat et spécialité régionale. C'est bien plus que ça. C'est beaucoup plus que le plaisir que vous allez y rencontrer. Évidemment, c'est aussi ce qu'il y a en arrière-fond. Et c'est ces belles actions, en tout cas, que vous menez.
1: Oui. Alors, je voudrais dire très brièvement aussi, si vous m'en donnez le temps, comme ça sera.
0: Mais, Patrick, vous avez le temps.
1: C'est évidemment un salon du chocolat. Bon, et ça, le chocolat, c'est notre ligne rouge, en fait, mais pas seulement. Il y aura aussi beaucoup d'autres friandises, notamment des calissons, des macarons, du sirop d'érable, de la guimauve, des pralines.
0: Que des choses agréables, quoi. Que des choses agréables.
1: Des boissons, il y aura aussi des boissons. Il y aura du vin, il y aura du champagne, il y aura de l'armagnac, il y aura des robes.
0: C'est très festif, oui.
1: Et puis il y aura aussi, c'est très festif, et c'est très festif, et très gourmand, parce qu'il y aura aussi du foie gras, il y aura aussi du jambon serrano, issu de porc élevé, de porc de pata negra. Vous voyez beaucoup, beaucoup de choses autour du chocolat, et qu'il faut un ensemble gourmand. Voilà.
0: Voilà. Tout ça sur 2 jours, donc.
1: Sur 2 jours, samedi et dimanche.
0: Hein. Samedi et dimanche, moment clé de ces 2 jours.
1: Moment clé, ce sera samedi matin à 10h avec l'inauguration du salon par M. le maire de Palavas-Quijo. Et puis ensuite, après, les moments clés, alors il y a une chose qui est très, très, disons, qui a beaucoup de succès auprès de nos visiteurs, on le voit chaque année, et ça sera encore cette année, c'est les fontaines au chocolat.
0: Ah oui, ça plaît, ça.
1: Il y a 2 fontaines à chocolat, ça coule tout seul, beaucoup. Ouais. Ça coule tout seul, donc évidemment, on fournit les fruits et les petites baguettes, là, et puis donc, et le chocolat, naturellement. Le chocolat nous est fourni par l'établissement Poulain.
0: D'accord, oui, bien connue.
1: Oui, une marque bien connue et qui est notre partenaire aussi ces 3 dernières années, cette année encore.
0: C'est un label, quelque part, que vous avez justement sur la qualité du chocolat que l'on pourra trouver ce 10 et 11 octobre à Palavas.
1: C'est bien ça. De 9h à 18h.
0: De 9h à 18h, soyez-y, parce que c'est non seulement un super plaisir que Patrick vient de nous citer toutes les grandes gourmandises que l'on va pouvoir y trouver, hein. C'est au-delà du chocolat, c'est le côté très convivial, très festif qu'on va pouvoir y trouver sur ces 2 journées, ces 2 remarquables journées qui vont faire monter vraiment l'intensité. La ville de Palavas, mais bien au-delà, et tout cela pour quelques euros. C'est vraiment bravo en tout cas, Patrick, d'avoir eu un jour cette idée de créer ce salon du chocolat et des spécialités régionales, il faut le dire. Un grand merci parce que c'est un véritable succès et on convie bien sûr tous nos auditeurs à vous y rendre pour l'action déjà que vous allez y mener, mais aussi pour le plaisir que vous allez y trouver.
1: Eh oui, c'est ça. Alors, je voudrais remercier beaucoup en votre nom Radio Oliva, qui est aussi un de nos partenaires. En
0: fait. Oui, oui, on est très fiers d'être partenaire, justement.
1: Depuis le début, effectivement. Voilà.
0: On est très fiers d'être le partenaire de telles actions. Merci de cette générosité. Merci beaucoup, Patrick Morel.
1: Merci à vous.
0: Donc, je répète, c'est le 6e salon du chocolat et ça se passera à Palavas-les-Flots, salle bleue, dans la des expositions, le 10 et le 11 octobre. Merci beaucoup.
1: Merci. Merci. Bonne journée.
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faites des exercices de relaxation pour dénouer vos tensions nerveuses. Taureau, relâchez la pression et restez zen en toutes circonstances, vous en aurez besoin. Gémeaux, évitez de faire des crises de jalousie sans fondement. Cancer, vous créez un climat lourd de suspicion sur votre entente conjugale. Votre possessivité est pesante à la longue. Lion, cessez de vous tourmenter inutilement et de ressasser vos idées noires en boucle. Vierge, penchez-vous sur l'état de vos finances. Vous devez équilibrer vos comptes et vérifier vos relevés bancaires. Balance, ne faites pas l'autruche, triez les papiers qui s'accumulent sur votre bureau et réglez les factures en retard. Scorpion, baisse de forme, réfugiez-vous dans le sommeil, vous récupérez en dormant. Sagittaire, votre planning est très chargé, les rendez-vous se succèdent du matin au soir, quel rythme trépidant. Capricorne, des tensions sont à prévoir avec votre partenaire, ne laissez pas la situation s'envenimer. Verseau, faites des efforts pour harmoniser votre entente conjugale. Poisson, Mars, planète de l'action et de l'énergie, vous insuffle un tonus exemplaire.

Avant l'arrivée du froid dans nos maisons, voici plusieurs vérifications simples pour éviter les mauvaises surprises sur votre facture d'électricité. En France, un foyer sur deux possède une puissance de compteur qui ne correspond pas à sa consommation réelle. Une puissance surdimensionnée peut notamment engendrer un surcoût de l'abonnement. Ce surcoût représenterait à l'échelle nationale 300 millions d'euros dépensés pour de l'énergie non consommée. Alors pour éviter les mauvaises surprises, des vérifications simples et rapides sont possibles. Commencez d'abord par bien vérifier votre numéro de compteur pour ne pas payer pour un tiers. Plusieurs centaines de personnes ont été victimes de ces erreurs l'an passé, indique le médiateur national de l'énergie. Il vous suffit juste de comparer les données inscrites sur votre compteur Linky avec celles inscrites sur votre facture. Deux données doivent concorder, notamment le point de référence des mesures et le numéro de série. En cas de souci, vous devez contacter Enedis ainsi que votre fournisseur d'énergie. Le remboursement des sommes peut remonter jusqu'à 5 ans en arrière. Vérifiez aussi votre option heure pleine, heure creuse pour que ce tarif soit rentable. Au moins 30% de votre consommation quotidienne doit être réalisée pendant les plages d'heure creuse. Selon Elowatt, 3 millions de foyers auraient intérêt à repasser au tarif de base, pendant que 3 autres millions de foyers gagneraient à basculer en heure pleine, heure creuse. Enfin, vérifiez que vous n'avez pas de fuite électrique. Pour cela, équipez-vous d'un multimètre. Il va vous servir à vérifier l'isolation de vos circuits. Si vous n'en avez pas, soyez attentif aux détails de votre facture en cas de surfacturation soudaine. Les fuites proviennent généralement d'installations ou d'équipements électriques vétustes.

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1: Bonjour à toutes et à tous. Dans l'actualité aujourd'hui, transport. Une semaine après la signature d'un protocole d'intention historique entre la métropole et l'agglo du Pays de l'Orne, les premières réunions techniques débutent ce mardi pour concrétiser la desserte ferrée de l'aéroport Montpellier-Méditerranée. Ce projet d'extension du réseau de tramway, longtemps freiné par des divergences politiques, vise une mise en service à l'horizon 2032. Bien qu'aucun rail ne soit posé avant 2 ans, les cabinets d'ingénierie entament le tracé qui connectera enfin efficacement la plateforme aéroportuaire au cœur de la ville. Culture. Situé au cœur du centre historique de Montpellier, l'espace municipal Saint-Ravi enregistre une forte affluence pour sa rentrée culturelle. Ouverte au public depuis quelques jours, l'exposition intitulée « Le jardin en mouvement » de l'artiste britannique Ella Zadock séduit les visiteurs par ses toiles, explorant les paysages comme espace de mémoire. L'accès libre permet aux étudiants et aux passants de découvrir cette œuvre poétique en pleine transition automnale. L'exposition restera en place jusqu'au 18 octobre prochain. Mobilité. La circulation s'apprête à être fortement perturbée au sud de Toulouse. Les autorités de Haute-Garonne confirment en effet le lancement imminent d'un chantier d'envergure près de l'accès à l'autoroute A64. Prévu pour débuter officiellement lundi prochain, les travaux préparatoires s'activent déjà en ce mardi. L'opération consiste à restructurer entièrement un axe routier saturé par la construction d'un nouveau carrefour giratoire majeur à Cazères. Ce chantier va mobiliser d'importants moyens techniques pendant plus d'un mois. Pêche. Le ras-le-bol des pêcheurs de l'Occitanie ne faiblit pas. Ainsi, au Gros-du-Roi, les marins maintiennent une forte pression face à l'explosion continue des prix du carburant professionnel. Après les blocages massifs de la semaine dernière, les syndicats maritimes préviennent qu'ils durciront à nouveau le mouvement si le gouvernement ne prolonge pas d'urgence les aides d'État. Ainsi, les chalutiers restent à quai, paralysant la filière locale de la pêche. Les professionnels réclament un bouclier tarifaire pérenne afin d'éviter des faillites en chaîne dans l'économie littorale gardoise. C'est la fin de ce Flash Info. Je vous remercie de l'avoir suivi. Je vous souhaite une excellente journée à l'écoute.

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1: Aujourd'hui, on vous dit tout dans Backstage sur le nouvel album de Zazie.
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1: C'est une sortie très attendue depuis la rentrée. Zazie fait son grand retour cette semaine avec son 12e album intitulé Volatile. Un disque qui explore les mouvements de l'existence entre légèreté et profondeur et qui reste fidèle surtout à l'écriture singulière de la chanteuse. À l'intérieur, on peut retrouver 13 titres et notamment le morceau « Peu importe » que l'on entend et qui a été dévoilé un peu avant l'été. Un titre électropop entraînant qui revient sur nos difficultés à vivre ensemble ces derniers temps ou encore sur la jalousie. Zazie a aussi décidé de retravailler avec Christophe Willem. On peut les retrouver ensemble sur le morceau « La Pompadour », les deux artistes qui sont toujours aussi complices. Zazie fera son grand retour sur scène au printemps prochain également, avec une grande tournée à travers la France. Elle passera notamment par l'Olympia Paris début juin.

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1: Bonjour à tous, et bien parmi les grandes associations qu'il y a par ici justement, il y en a une qui est bien connue, il s'agit d'Emmaüs et on a le plaisir d'accueillir la présidente Martine Maragou. Bonjour Martine.
2: Bonjour.
1: C'est un plaisir que de vous avoir. Alors, éclairez-nous un petit peu sur ce qu'est Emmaüs, le rôle, parce qu'on sait que bien évidemment c'est une association qui lutte avant toute chose contre la pauvreté et qui a mis en place tout ce qu'il faut pour lutter contre, mais quel est le rôle?
2: Alors d'abord, Emmaüs a un rôle social qui date de 1949, puisque Emmaüs a été créé en 1949. On connaît surtout la date de 1954, lors de l'insurrection de la Bonté, qu'a fait donc le cri qu'a poussé l'abbé Pierre, notre fondateur, ce jour-là, lorsque les gens mouraient de froid et de faim dans la rue. Donc, Emmaüs a pour vocation d'accueillir des sans-abri, des personnes de toutes conditions, au passé qui leur appartient et sur lesquelles nous ne revenons jamais. C'est ce qu'on appelle l'accueil

0: inconditionnel à Emmaüs.
1: D'accord, donc quoi qu'ils aient fait, de toute façon, vous êtes là pour les accueillir.
0: Absolument.
1: Et quand vous parlez d'habitacle, c'est-à-dire que vous leur proposez de quoi se loger, c'est ça?
0: Alors
1: c'est,
0: voilà, alors
1: c'est votre rôle.
0: Un compagnon qui est accueilli dans la mesure où nous avons des places, parce qu'aujourd'hui, sur la communauté de Montpellier-Saint-Aunès, nous avons à peu près plus de 100 compagnons, 8 femmes et 9 enfants.
1: Alors pour les, ceux qui ne connaissent pas du tout hein, les termes, je dirais tels que compagnon, cela signifie quoi être
0: compagnon? C'est la personne accueillie. C'est la personne qui vient frapper à notre porte et qui nous demande de l'héberger, de le nourrir, de le soigner, etc. Si nous avons des places, nous accueillons. Et hélas, aujourd'hui, nous refusons à peu près 5 personnes par jour. Par jour, je dis bien, et non pas par mois, sur la communauté. Donc, un compagnon qui est accueilli, il signe une charte de bonne conduite, de vivre ensemble, puisque nous avons sur la communauté 26 nationalités. Ce vivre ensemble donc est partagé au niveau des repas, puisque ce sont des repas communautaires. Le principe, si vous voulez, d'une communauté religieuse, mais sans évidemment la religion, puisque nous sommes apolitiques et religieux.
1: Apporter toute l'hospitalité, y compris des repas, celle des repas comme
0: absolument logis, habillement, soins. Et parfois nous n'avons pas l'AME, puisque nous avons des migrants. À peu près sur Montpellier, 60% de migrants. Il y en a qui n'ont pas l'AME, eh bien nous payons les soins, nous les déclarons tous à l'URSSAF, aux caisses de retraite, et ils ont un pécule qu'on appelle, et non pas un salaire, ça n'existe pas, un pécule de 410 euros par mois, qui représente finalement leur argent de poche.
1: Mmh. C'est très bien, mais comment on vit justement?
0: Ça c'est la grande question.
1: Emmaüs peut avoir justement ces possibilités de donner des pécules et de pouvoir avoir des logements, de pouvoir aussi avoir des vêtements, de la nourriture, etc. Bon, on se doute un peu comment vous fonctionnez, puisque vous
0: mais
1: êtes
0: connu. Mais alors déjà, je dois préciser à nos auditeurs que Emmaüs est, si vous voulez, est en autosuffisance. C'est-à-dire que nous ne percevons aucune subvention, ni d'État, ni locale, ni régionale. Nous n'avons pas un centime de fonctionnement qui vient, j'allais dire, de la poche des Français. Tout simplement, nous ne coûtons rien aux contribuables français. Ce qui veut dire qu'il faut absolument aller chercher
1: les dons.
0: Mmh. Alors les dons, qui peut-être, ça peut être des tables, des chaises, des dons matériels que les gens viennent apporter à la communauté ou que nous allons chercher chez eux, ou bien des dons numéraires qui se raréfient, il faut bien le dire, puisque depuis le Covid, nous avons 35% de moins de dons. Mmh. Oui, voilà.
1: Qui sont les cette générosité vient de qui? De tout le monde? Il n'y a pas de classe sociale?
0: Non, absolument pas. De tout le monde. Nous avions, je dois dire, avant le Covid, beaucoup de personnes âgées qui venaient chaque année nous donner 20 euros, 50 euros. Évidemment, cette classe d'âge, bien hélas, avec le Covid, c'est un peu décimé. Et nous avons des entreprises qui nous font des dons matériels particuliers.
1: Ce que je veux dire par là, c'est qu'il n'y a pas de classe sociale, il n'y a pas de religion
0: tout.
1: Non plus. Tout le monde, en fonction de la générosité, va donner.
0: Mais vous savez, le marché de seconde main s'est beaucoup amplifié ces derniers temps. Et les gens, plutôt que de donner ou de jeter, viennent nous l'apporter. Nos grands concurrents, vous le comprenez, c'est Vinted et Le Bon Coin.
1: Alors, cette grande solidarité, si elle n'existait pas, où on serait aujourd'hui?
0: Si elle n'existait pas, je ne vois pas dans quel état serait la précarité en ce moment à Montpellier. C'est une question qu'on m'a posée, on m'a dit vous avez de la concurrence avec les autres associations. Non, pas du tout, c'est pas une question de concurrence. On est tous en complémentarité. Nous, Emmaüs, c'est notre domaine. Après, nous avons la Croix-Rouge, nous avons les Restos du Cœur, nous avons la Banque Alimentaire et nous travaillons tous main dans la main pour arriver à payer les carences. Alors, je veux pas dire de l'État, mais d'une société qui se porte mal quand même.
1: Tout à fait. Heureusement qu'il y a cette solidarité qui permet justement d'apporter un pansement, et pas n'importe lequel, à un mal-être qui pourrait être beaucoup plus grave. Kiki, vous êtes combien à composer? Vous êtes, alors c'est régional, c'est national aussi?
0: Alors Emmaüs, c'est national, c'est Emmaüs France.
1: Ça n'est qu'en France, ça n'existe qu'en France.
0: Ah non, non, pas du tout. Nous dépendons, l'abbé Pierre a décerné donc le label, j'allais dire Emmaüs, à Emmaüs International. Nous avons donc l'Emmaüs International, Emmaüs Europe et Emmaüs France.
1: D'accord.
0: Et le président international est un Béninois.
1: Et vous avez donc une éthique à la base, ou des décisions qui sont prises au niveau national, au niveau international?
0: Alors,
1: ou
0: le
1: alors
0: national
1: vous êtes complètement
0: donne un
1: libre.
0: Peu, voilà, le national donne le tempo, mais chaque communauté, il y en a 122 en France, est absolument autonome. Une association autonome. Nous sommes régis par la loi de 1901.
1: On fait une pause musicale, Martine, on
0: avec
1: se rejoint
0: plaisir.
1: dans un

0: De retour avec la vice-présidente nationale d'Emmaüs, l'ex-vice-présidente nationale d'Emmaüs, Martine Maragou. Oui, on parlait justement de ce mal-être. Est-ce que ça a évolué entre 1954, par exemple, où ça a commencé, et puis maintenant, comment ont évolué les choses?
1: Alors, je peux vous dire, ce n'est pas une confidence que je vous fais, mais je pense que quand l'abbé Pierre a lancé ce mouvement, en 1954, qui est la grande date, ainsi que Coluche par la suite, qui était les fondateurs des Restos du Cœur, je pense qu'ils ne s'imaginaient pas qu'aujourd'hui,
0: l'ampleur
1: en 2024, nous en serions là. Je pense qu'ils ont pensé tous les deux, en tant que fondateurs, que c'était un mouvement qui allait perdurer quelques années, mais je pense qu'ils n'imaginaient jamais ce que sont devenues ces deux associations en 2024.
0: Pourtant, s'ils l'ont créé, c'était aussi dans ce but-là, quand même. C'était...
1: Oui, mais je pense qu'ils pensaient que c'était la précarité était passagère. Si vous voulez, alors qu'elle s'est amplifiée.
0: Alors cette précarité, justement, entre le début d'Emmaüs ou Restos du Cœur, a empiré.
1: Elle empire par le fait même que nous accueillons les migrants. Si vous voulez, le phénomène migratoire est un phénomène qu'on ne maîtrise plus aujourd'hui, tellement que nous avons de demandes. Donc ça amplifie complètement toute cette précarité avec un profil de compagnon qui a beaucoup changé. Le compagnon autrefois était un compagnon qui était un manuel, qui avait donc un métier entre les mains, mais qui souvent les aléas de la vie ne l'avaient pas épargné. Et il s'adonnait souvent à l'alcool. Il y avait un taux d'alcoolisme dans les communautés qui était très important. Aujourd'hui, on n'a pas du tout le même profil.
0: C'est la drogue peut-être ?
1: La drogue, bien sûr, mais un profil de jeunes, de plus en plus jeunes, sans aucune formation initiale, qui savent à peine lire et écrire. À peine lire et écrire.
0: Cela dépeint une grande déstructuration au niveau déjà familial, au niveau de la structure familiale et de l'enseignement, forcément.
1: Bien sûr. Et donc, notre rôle, c'est de leur donner, évidemment, de refaire, de les aider à avoir une colonne vertébrale. Donc, ils ont des cours de français obligatoires et des cours de citoyenneté obligatoires, où on leur a appris à chanter la Marseillaise, en enlevant la casquette, évidemment.
0: Très bien. Et ça représente quel pourcentage alors la migration par rapport
1: 60%.
0: 60%, c'est plus important.
1: Ah oui, absolument. Qui est plus importante que les gens qui viennent de la rue, et comme je dis, qui viennent de la rue avec les bleus au corps et les bleus à l'âme.
0: Alors vous ne pouvez pas répondre bien sûr à toute la demande.
1: Non, je vous dis, on refuse 5 personnes en moyenne par jour.
0: 5 personnes sur combien qui vous demandent de l'aide?
1: Le problème, c'est que c'est notre capacité d'accueil. On n'a plus après les éléments pour accueillir décemment. Et parfois, il nous arrive, pour permettre à des gens un peu âgés qui sont à la rue, de mettre des matelas dans la salle de réunion pour qu'ils passent la nuit au chaud. Mais nous n'avons pas. Le problème, il y a les capacités financières aussi.
0: Est-ce que vous êtes en lien, justement, vous qui étiez vice-présidente, Martine, d'Emmaüs au niveau national, est-ce que vous êtes en contact avec, justement, les ministres
1: Au niveau national, quand vous êtes, évidemment, vous avez Emmaüs France qui est en contact, mais je dois dire, alors là, je parle en présidente de Montpellier, nous avons les hommes politiques de la région qui sont très proches de nous et qui répondent tant qu'ils le peuvent à notre demande. Nous avons un préfet, monsieur le préfet d'ailleurs, que je remercie, qui est très très attentif à tous les phénomènes de précarité.
0: Très à l'écoute.
1: Oui.
0: Qu'est-ce qu'il faudrait pour que les choses s'améliorent, Martine? Est-ce que vous qui êtes en contact justement...
1: Avoir une baguette magique et changer la société, mais ça je sais que c'est absolument impossible.
0: Mais dans les possibilités réalistes.
1: Alors les possibilités réalistes, par exemple pour nous, communauté Emmaüs, nous pourrions ouvrir une autre communauté, je disais au nord ou à l'est de Montpellier, mais moi demain nous sommes en capacité d'accueillir plus de 100 personnes encore, mais faut-il avoir les moyens financiers?
0: C'est-à-dire que Montpellier, il n'y en a qu'une pour l'instant, c'est ça?
1: Ah oui, il n'y a qu'une
0: antenne. Et donc vous êtes combien à la faire vivre, cette antenne?
1: Alors donc, je vous le disais au début, il y a plus de 100 compagnons, 8 femmes, 9 enfants, 40 bénévoles.
0: Vous avez 40 bénévoles?
1: Oui, et 12 salariés.
0: D'accord. Oui, c'est quand même une grosse structure, et au niveau national...
1: Mais nous sommes une des plus grosses structures de France, puisque la grosse structure en France, c'est Pau, qui accueille 120 compagnons. Vous voyez que nous ne sommes pas loin.
0: Qu'est-ce qu'il faudrait faire pour qu'il y ait plus de dons, de solidarité, d'entraide?
1: Mais que les gens entendent notre appel.
0: Parce que, On voit beaucoup de gens qui sont sur le trottoir. Certains tournent la tête, détournent la tête plutôt. Oui. Hein, je préfère ne pas regarder comme s'il y avait une crainte.
1: Mais la misère dérange, de toute façon. La misère dérange et on détourne son regard. Mais je crois qu'il faut bien comprendre que aujourd'hui c'est eux, demain ça peut être nous. Et vous savez, j'ai vu des chefs d'entreprise être accueillis chez nous suite à une faillite. Ils ont tout perdu. Souvent divorce, les enfants ne le regardent plus, et nous l'avons accueilli. C'était quelqu'un de Perpignan. Alors, pour lui, c'est plus facile de se restructurer, mais c'est pourquoi je dis que la misère et la précarité n'est pas une personne.
0: Alors, ces personnes qui sont, comme vous le disiez, il y a beaucoup d'immigrants où il n'y a pas de métier manuel, il n'y a pas de savoir-faire, ils arrivent sans rien, complètement déstructurés, en sachant à peine lire. Qu'est-ce qui est possible de faire justement pour
1: Alors, d'abord,
0: c'est compliqué, là.
1: D'abord, de leur permettre de reprendre souffle et de reprendre confiance en eux. Après, quand ils ont leur papier, entre guillemets, nous leur offrons le. Enfin, nous leur offrons, nous leur payons.
0: Vous les aider dans la démarche pour obtenir les papiers ?
1: Oui, absolument. Nous contrôlons même les dossiers et nous n'acceptons de présenter à la préfecture que les dossiers qui sont sérieux, dans lesquels on a vu un parcours s'instaurer avec un profil, un parcours professionnel. Nous leur faisons passer le permis de conduire et parfois le permis poids lourd. Et nous leur offrons également la possibilité de présenter les CACES. Vous savez, les Manitou, voilà. Ça, voilà, on leur donne une formation pour les pousser petit à petit à repartir vers la société.
0: Je suppose que depuis tant d'années, vous avez eu de belles surprises.
1: Ah, nous avons de très belles surprises. À Montpellier, la plus belle, c'est une Arménienne, évidemment, qui était là, qui ne parlait pas français à l'arrivée, qui est aujourd'hui pharmacien. Elle a été vice-présidente de la Corpo de Montpellier. Elle est à Paris Dauphine et là, elle est en train de passer sa thèse. Je la soutiens vraiment. Un jeune Guinéen, lui qui a fait les Compagnons du Devoir, qui ne parlait pas français, qui est aujourd'hui employé avec un CDI. Et enfin, un autre Arménien qui est en DRH, qui a été dans une très grosse société montpelliéraine et qui est aujourd'hui est employé donc dans une très belle société près de Montpellier.
0: Parler de prise de conscience, de confiance en tout cas, là c'est la preuve que ça peut fonctionner,
1: mais ça fonctionne.
0: Que l'aide est importante.
1: Et je vais vous dire, je vous remercie de me poser cette question parce qu'en général on parle de toujours ce qui va mal. Et pour une fois que de temps en temps il y a des choses qui vont bien, il faut le dire.
0: Voilà, grâce à Emmaüs justement, il y a des choses qui vont bien. En tout cas vous êtes là pour améliorer les choses et on en a justement la preuve grâce à ce que vous venez de nous dire Martine. Nous arrivons déjà en fin d'émission, ça a été un plaisir en tout cas que de vous entendre,
1: plaisir
0: de vous
1: partager en tout cas.
0: Et de connaître un peu mieux Emmaüs, découvrir un peu mieux tout ce que fait Emmaüs justement sur le plateau. Merci beaucoup Martine Maragou.
1: Merci, à bientôt.
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1: 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La porte que quelqu'un a ouverte, la porte que quelqu'un a refermée, la chaise où quelqu'un s'est assis, le chat que quelqu'un a caressé, le fruit que quelqu'un a mordu, la lettre que quelqu'un a lue, 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mort.

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1: Roger Fach-Zilberg, bonjour.
2: Bonjour.
1: Vous venez présenter à la librairie Gibert votre nouvel ouvrage, Ce que j'ai vu à Auschwitz, les cahiers d'Alter, et vous l'avez publié chez Seuil. Alors, ce livre, vous l'avez écrit avec, en collaboration avec Alban Perrin, et il s'agit essentiellement des cahiers que votre père, Alter, a seulement écrit à partir de 45-46. Donc, c'est une personne qui a été sauvée des camps.
2: Mon père, Alter, a été déporté par le premier convoi parti de Drancy et Compiègne le 27 mars 1942 vers Auschwitz. Il a été pendant 18 mois dans le Sonderkommando de Birkenau et effectivement, il a décidé à la libération de témoigner, de raconter. Il a donné plusieurs interviews aux commissions chargé à la libération d'instruire les crimes de guerre et il a écrit ses cahiers entre septembre 45 et le printemps 46, cahiers qui sont restés enfermés dans une boîte à chaussures jusqu'en 2005.
1: Alors vous avez retrouvé ces cahiers, vous avez été fortement ému et vous avez pensé que sa mémoire et la mémoire de tous les gens qui ont été déportés et gazés à Auschwitz-Birkenau devait être rappelée.
2: Alors ces cahiers, j'en connaissais l'existence toujours. Simplement, ils étaient dans cette boîte à chaussures qu'on n'ouvrait plus, qu'on n'ouvrait pas, parce que mon père n'a pas pu, les adresser comme il l'aurait espéré à la commission d'enquête chargée d'instruire les crimes de guerre. Et pendant longtemps, ça a été une sorte de mystère pour moi. Pourquoi n'a-t-il pas pu les faire connaître ? Alors qu'il avait été déporté dans le premier convoi, comme je vous le disais, qu'il a été dans le Sonderkommando. C'était un mystère pendant longtemps. Et son souhait a toujours été de témoigner. Dès qu'il a été déporté, il était persuadé que l'Allemagne nazie serait vaincue et qu'il faudrait être là pour raconter, pour dénoncer, pour accuser les criminels et pour témoigner. Et c'est ce qui l'a motivé, ce qui quasiment l'a maintenu en vie pendant toute la durée de sa détention à Auschwitz.
1: Alors oui, c'est vrai que parti par le premier convoi, il est un des rares à être sauvé plus tard, parce que tant d'années de douleurs, de persécutions, de mauvais traitements, de faim, de froid, etc., ça semble impossible.
2: Ça semble impossible, c'est surprenant, c'est incroyable qu'il ait pu survivre. Je vais vous donner un chiffre simplement sur les 1120 déportés du premier convoi. 30 étaient encore en vie en 1945 à la libération. Sur les déportés affectés aux Sonderkommando, le nombre de ceux qui ont pu survivre était extrêmement limité. Et donc, le fait qu'ils soient restés en vie tient à plusieurs facteurs. Bien sûr, la chance, d'abord, la santé et la force physique, bien sûr. Le fait qu'il était encore relativement jeune. Mais surtout, cette force morale qui faisait qu'il était persuadé qu'il devrait survivre pour témoigner et pour raconter. Et c'est cela qui l'a maintenu en vie.
1: Alors parlez-nous maintenant de ces cahiers qui sont certainement très émouvants et très douloureux.
2: Alors, il se présente sous la forme de cahiers d'écolier, de quatre petits cahiers d'écolier écrits de sa main au stylo et dans lesquels il raconte, il témoigne. Si vous voulez, mon père ne fait pas une œuvre littéraire, ça n'est pas de la littérature, il n'y a pas d'effet de style, il ne parle même pas beaucoup de lui-même, il témoigne. Il raconte ce qu'il a vu. Et ce qu'il a vu, en tant que déporté du premier convoi, il a vu à Auschwitz qui, quand il est arrivé, n'était pas encore le camp d'extermination qu'il est devenu. Donc il raconte le processus de développement de ce camp d'extermination. Il arrive un moment où la solution finale n'est pas encore en œuvre. Il raconte comment, petit à petit, l'industrialisation de la mise en œuvre, de la mise à mort s'effectue. Et donc, il nous permet de comprendre comment les Allemands ont organisé systématiquement, méthodiquement, la mise à mort des déportés juifs.
1: Ah oui, effectivement, c'est quelque chose de systématique, de bureaucratique même, puisqu'il conservait les noms, les dates de naissance et également la provenance de tous ces gens.
2: Il mettait en œuvre, je dirais, ce qu'est le génie allemand et l'organisation méthodique et la qualité, je dirais, de conception industrielle des choses au service d'une industrie de la mort. Bien sûr.
1: Et alors, comment avez-vous pu initier ce roman, cet ouvrage que vous présentez aujourd'hui ?
2: Mais écoutez, je me suis décidé à ouvrir cette boîte que l'on n'ouvrait pas dans la famille et que j'ai toujours connue. Seulement en 2005, mes parents étaient morts, mon père en 87, ma maman en 91. Et en 2005, il s'est passé un fait très particulier. J'étais directeur général de l'OSE, l'œuvre de secours aux enfants. Et en tant que tel, j'étais en contact avec tous les enfants survivants du camp de Buchenwald, ceux qui étaient orphelins de père et de mère retrouvés à Buchenwald par les Alliés. La France en a accueilli la moitié et a confié 426 de ces enfants à l'OSE pour assurer leur développement. Parmi eux, par exemple, Elie Wiesel. Parmi eux, celui qui allait devenir le grand rabbin d'Israël, Meyerlo. Je rencontrais chaque lundi matin ces enfants survivants de Buchenwald. On parlait, on discutait en yiddish, en français. Ils me parlaient de la Pologne. Et au début 2005, ils sont tous invités par les autorités allemandes à venir célébrer l'anniversaire de la libération du camp. Ils me demandent de les accompagner. Ce que je fais, là se déroule un incident. Au moment où Jörg Semprun prend la parole et dit « Bientôt, nous ne serons plus là. Bientôt, il n'y aura plus de survivants. » Qui, à ce moment-là, pourra porter notre mémoire et notre souvenir. À ce moment-là, il y a un des membres de la délégation française qui se lève en hurlant, disant « Nous serons toujours vivants ». Cet incident m'a considérablement ému. Et en rentrant chez moi ensuite de ce voyage, quelques jours après, en y réfléchissant, un soir, je me dis « Mais j'ai cette boîte à côté de moi, il faut que je l'ouvre ». Et donc, c'est à ce moment-là que je me suis décidé à dénouer la boîte. J'y ai trouvé les cahiers, ils étaient écrits en polonais. Je ne comprends pas le polonais, et donc il a fallu à ce moment-là qu'avec le soutien d'Alban Perrin, historien au mémorial de la Shoah, nous effectuions un travail de déchiffrage, de traduction, de compréhension, et petit à petit s'est monté, je dirais, ce livre qui est considéré aujourd'hui comme un témoignage très important sur la compréhension du processus de la Shoah.
1: Et comment avez-vous organisé alors votre ouvrage ?
2: Oh, écoutez, d'abord, on a voulu s'appuyer exclusivement sur des éléments incontestables pour ne pas pouvoir être attaqué par les négationnistes de tout point qui contestaient et qui contestent encore la réalité de l'Holocauste. Donc nous nous sommes appuyés sur les cahiers de mon père. Ces cahiers, nous les avons documentés avec des documents, des éléments, des informations complémentaires que nous avons retrouvés un peu partout en Europe, depuis Madrid, en passant par la France, en passant par Varsovie, en passant même par Moscou, dans les archives du Comintern qui ont été ouvertes à cette période-là, pour documenter toute une série d'éléments. On l'a complété ensuite par une explication de l'engagement militant de mon père et depuis sa jeunesse en Pologne, depuis son enfance, pour expliquer son parcours et son engagement, pourquoi il est parti combattre en Espagne dans les brigades internationales, pourquoi il s'est retrouvé dans les camps d'internement du sud de la France, pourquoi donc il a été déporté de France. Et puis ensuite, une dernière partie où j'ai souhaité raconter comment mes parents se sont reconstruits après la guerre, tous les deux. Ils se sont rencontrés à Paris. Ils ont vécu ensemble, je suis né, et comment moi, en tant que gamin, j'ai pris conscience et j'ai perçu un peu tout ça.
1: Oui, alors c'est une belle histoire. Et vos parents ont donc gagné la France à quelle époque ?
2: Alors mon père, lui, était en France, et d'où il a été déporté avant la guerre, donc il est revenu immédiatement après la guerre en France. Ma maman, elle, a été déportée de Lodz en Pologne, et en 45, sachant que son frère aîné vivait en France et était revenu pour retrouver son fils qui avait été caché pendant la guerre, ma mère a décidé de venir en France pour retrouver son frère. Et c'est comme ça qu'elle est arrivée ici et qu'elle a rencontré mon père.
1: Oui, et alors c'est votre ouvrage fondamental, celui de votre vie, le plus important peut-être de votre histoire.
2: En tant qu'ouvrage que livre, c'est le seul, puisque moi je ne suis pas écrivain, que je n'ai pas la prétention d'être un auteur, je ne suis pas un romancier, c'est le seul ouvrage en tant que livre, mais c'est le grand ouvrage de ma vie en effet.
1: Eh bien, je vous remercie. Je rappelle Roger
2: Feinsilberg
1: que vous avez publié chez Seuil, ce que j'ai vu à Auschwitz, les cahiers d'Alter. Donc Alter, c'était votre père.
2: Absolument.
1: Merci beaucoup.
2: Merci à vous.
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1: Bonjour à toutes et à tous. Dans l'actualité aujourd'hui, transport. Une semaine après la signature d'un protocole d'intention historique entre la métropole et l'agglo du Pays de l'Orne, les premières réunions techniques débutent ce mardi pour concrétiser la desserte ferrée de l'aéroport Montpellier Méditerranée. Ce projet d'extension du réseau de tramway, longtemps freiné par des divergences politiques, vise une mise en service à l'horizon 2032. Bien qu'aucun rail ne soit posé avant 2 ans, les cabinets d'ingénierie entament le tracé qui connectera enfin efficacement la plateforme aéroportuaire au cœur de la ville. Culture. Situé au cœur du centre historique de Montpellier, l'espace municipal Saint-Ravi enregistre une forte affluence pour sa rentrée culturelle. Ouverte au public depuis quelques jours, l'exposition intitulée « Le jardin en mouvement » de l'artiste britannique Ella Zadock séduit les visiteurs par ses toiles, explorant les paysages comme espace de mémoire. L'accès libre permet aux étudiants et aux passants de découvrir cette œuvre poétique en pleine transition automnale. L'exposition restera en place jusqu'au 18 octobre prochain. Mobilité. La circulation s'apprête à être fortement perturbée au sud de Toulouse. Les autorités de Haute-Garonne confirment en effet le lancement imminent d'un chantier d'envergure près de l'accès à l'autoroute A64. Prévu pour débuter officiellement lundi prochain, les travaux préparatoires s'activent déjà en ce mardi. L'opération consiste à restructurer entièrement un axe routier saturé par la construction d'un nouveau carrefour giratoire majeur à Cazères. Ce chantier va mobiliser d'importants moyens techniques pendant plus d'un mois. Pêche. Le ras-le-bol des pêcheurs de l'Occitanie ne faiblit pas. Ainsi, au Gros-du-Roi, les marins maintiennent une forte pression face à l'explosion continue des prix du carburant professionnel. Après les blocages massifs de la semaine dernière, les syndicats maritimes préviennent qu'ils durciront à nouveau le mouvement si le gouvernement ne prolonge pas d'urgence les aides d'État. Ainsi, les chalutiers restent à quai, paralysant la filière locale de la pêche. Les professionnels réclament un bouclier tarifaire pérenne afin d'éviter des faillites en chaîne dans l'économie littorale gardoise. C'est la fin de ce Flash Info. Je vous remercie de l'avoir suivi. Je vous souhaite une excellente journée à l'écoute des programmes de Radio Aviva.

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1: Bonjour Didier Amoureux.
2: Bonjour madame, bonjour Radio Aviva.
1: Alors vous venez de présenter Nous les Guillemes de Montpellier. Vous parlez des trois châteaux des Guillemes, de la Vierge Noire, et ceci entre 985 et 1206. Et cet ouvrage a été publié à Complicité.
2: Oui, exactement, aux éditions Complicité à Paris. Et il est distribué et diffusé par Daudin, ce qui est très utile pour les libraires.
1: Très bien. Alors, vous allez donc nous parler de ces Guillemes qui ont dominé Montpellier, qui ont dirigé Montpellier entre le 10e et le 13e siècle.
2: Ben, ils l'ont créé déjà, puisque le premier Guillem était un chevalier émérite. Il protégeait les biens du comte de Melguet et de Montferrand. Et le comte de Melguet et de Montferrand a voulu le récompenser et aussi s'attacher ses services. Et c'est la raison pour laquelle, dans les archives, nous avons, en 985, un acte de donation par le comte d'une colline caillouteuse, un clapas, qui s'appelait le Monte Pestelario. C'était théoriquement un manse, c'est-à-dire M-A-N-S-E, oui, une exploitation agricole, mais en réalité il y avait beaucoup de cailloux et quelques arbres. Alors les arbres étaient utiles au Moyen-Âge pour bâtir des maisons, certes, mais il n'y avait pas de maison ici, il n'y avait que des cailloux. Et donc Guillaume Ier s'est trouvé de ce fait devenir un chevalier chasé, c'est-à-dire un chevalier avec des terres, alors que jusqu'à présent il n'avait que ses armes et son courage. Et il a eu l'idée très originale de créer une ville sur le Monte Pestelario. Pour cette ville, il a eu l'ambition de faire venir des marchands de différents pays et de les attirer en les exonérant de taxes. Et il s'est pas limité à ça. Il a été aussi très ouvert, par exemple, aux médecins, souvent juifs, qui étaient pourchassés en Andalousie et qu'il a accueilli à Montpellier, donc ça a apporté du savoir.
1: La dynastie des Thibauts.
2: Voilà. Et petit à petit, la ville du Monte Pestelario est devenue Montpestlier, parce qu'il ne faut pas oublier que Montpellier était une ville occitane, une ville féodale qui n'appartenait pas au roi de France. Et cette ville a grossi au point de devenir une ville très commerçante, de plus en plus riche. Lorsque les difficultés avec les Génois et les Pisins ont été

0: pays. Même des laboureurs de Maguelone sont venus habiter Montpellier parce qu'il y avait une sécurité procurée par l'ANSEN et parce qu'il y avait des animations, il y avait des troubadours. Et la deuxième preuve de cette tolérance, c'est beaucoup plus tard, c'est en 1181, lorsque Guillain VIII a proclamé dans un édit un acte fondamental, celui par lequel l'enseignement de la médecine était libre. Il n'y avait pas de monopole. Contrairement à ce que des médecins qui l'exerçaient à Lunel, chez leurs amis Gosselmes, demandaient et qui lui faisaient des cadeaux pour l'obtenir, il n'a pas cédé. L'enseignement de la médecine était libre.
1: Et ce n'était plus un enseignement géré par les clercs, par l'Église.
0: Non, c'était la compétence qui prévalait. Il fallait avoir le diplôme, et puis après on pouvait être juif ou chrétien, on pouvait exercer. Mais il n'y avait pas de monopole.
1: Alors, vous avez dans votre livre l'occasion de parler de la vie quotidienne au Moyen-Âge, ce que peut-être les Montpelliérains ne connaissent pas très bien, et peut-être pourriez-vous nous éclairer.
0: Alors, la vie quotidienne au Moyen-Âge, elle a commencé, et c'est le premier château des Guillains, ce n'est pas connu ça, dans l'actuelle rue de l'Aiguillerie, précisément au numéro 28, qui est un hôtel particulier aujourd'hui. Il y avait, cette rue, elle ne s'appelait pas la rue de l'Aiguillerie.
1: Certes.
0: Elle s'appelait la rue Saint-Nicolas. La rue Saint-Nicolas, c'était la rue des drapiers. Les drapiers...
1: Alors c'est le drap de laine, faut dire.
0: C'est le drap de laine, et très vite, les Guillains ont accordé aux Montpelliérains le monopole de la teinture du drap de laine en rouge. Le rouge qui venait de la cochenille qui est fréquente sur les chaînes autour de Montpellier. Et cette teinture rouge a fait un malheur, de telle sorte que les marchands ont vendu les draps rouges sur les foires de Champagne au début, et après, quand le blocus a été levé, dans le Levant.

0: Magnifique. Bon, alors, il faudrait peut-être voir un peu comment cette organisation se fait. Il y avait des corporations, je pense.
1: Il y avait des tas de corporations très organisées. Je vous ai cité les marchands, je vous ai cité les laboureurs. Et puis, sont apparus aussi les orfèvres. C'est pas par hasard s'il y a une rue de l'argenterie à Montpellier. Et puis, sont apparus aussi les gens qui travaillaient le cuir. Vous savez qu'en bas de Montpellier, il y a un petit cours d'eau qui s'appelle le Verdençon. Et là, on tannait le cuir et ça sentait tellement mauvais qu'on l'appelait pas le Verdençon. On l'appelait le Merdençon. Donc, il y avait ces corporations, et puis il y avait les laboureurs, j'en ai parlé, et puis il y avait des fripiers, parce qu'au Moyen-Âge, on s'habillait d'occasion. D'ailleurs, on revient aux sources, parce que rue de l'Aiguillerie, vous en trouvez beaucoup, ces fripons. Il y avait tout ça.
0: C'était les merciers, d'ailleurs, l'Aiguillerie.
1: Les merciers, absolument, mais aussi les friperies,
0: oui.
1: Qui étaient beaucoup, plutôt sur la partie haut. Et puis, il y avait l'église. Mais l'église, au Moyen-Âge, elle était surtout concentrée en haut de l'écusson. Il y a en haut d'écusson, en haut de la rue dite Saint-Guillain, sur la gauche, une rue de la Draperie Saint-Firmin. Eh bien, dans le coude que forme cette rue, on ne le voit plus maintenant, mais il y avait là l'église Saint-Firmin, qui était la paroisse, l'unique paroisse de Montpellier. Donc, le prieur s'enrichissait avec la dîme, s'enrichissait avec le livre des morts qui était amené sur le lit des morts, qui était amené sur leur lit avec leurs beaux bijoux et leurs beaux vêtements. Et c'est là, l'église Saint-Firmin qui commandait aux autres églises. Même si, très vite, Notre-Dame des Tables, qui était à la place de l'actuelle place Saint-Jaurès, hein, à cette époque-là, est devenue très très célèbre, très priée par les pèlerins qui ont commencé à venir à traverser Montpellier, à venir prier à Montpellier quand le tombeau de Saint-Jacques a été trouvé à Compostelle.
0: Et oui, on est sur le chemin de Compostelle.
1: Montpellier est devenu placé sur le chemin de Compostelle. Et puis, Guillain V et Guillain VI ont accueilli le pape. Le pape est venu prêcher la croisade. Et Guillain V et Guillain VI ont ramené de la croisade de saintes reliques. Et parmi ces saintes reliques, c'est Guillain VI qui a ramené celle-là. Il y a eu une statue de la Vierge en bois noir. La Vierge noire. Et la Vierge noire a été exposée dans l'église Notre-Dame des Tables. Et les pèlerins de tout pays sont venus prier la Vierge noire. Et les Montpelliérains ont fait des processions de la Vierge noire à condition que la paroisse Saint-Germain l'autorise. Ils ont fait des processions, les Montpelliérains priaient beaucoup la Vierge noire. Et c'est comme ça que Notre-Dame des Tables a été extrêmement connue. Et c'est pour ça aussi, pour cette raison-là, qu'entre les marchands de tout pays et les pèlerins de tout pays, sur les murs de Notre-Dame des Tables, sont venus s'adosser les tables des changeurs de monnaie. Et les changeurs de monnaie sont devenus parmi les premiers, les plus riches marchands de la ville, à telle enseigne que, lorsque beaucoup plus tard, c'est-à-dire à partir de 1204, des consuls sont apparus, les changeurs de monnaie étaient toujours élus consuls.
0: Alors oui, et même ces changeurs de monnaie avaient un banc sur lequel ils travaillaient, ils pesaient l'or, et c'est de là que vient le mot banque.
1: Absolument, absolument. Et ces changeurs venaient de tout pays. Donc Montpellier est devenu, grâce à cette ouverture générale, petit à petit, une ville très commerçante et très riche, mais il a fallu attendre un petit peu. Attendre quoi ? Guillain IV, donc très tôt, hein, vers 1040, a eu le projet stratégique d'ouvrir Montpellier sur la mer, et pour ça, de rendre le Lez navigable. Mais sa vie n'y a pas suffi. Et il a fallu attendre Guillain VI pour que des pessières, des petits barrages, soient créés sur les affluents du Lez et que des bateaux à fond plat puissent descendre vers la mer, exporter les marchandises des marchands et importer d'autres marchandises. Ça n'a pas été sans mal. Parce qu'évidemment, sur les affluents du Lez, il y avait des moulins et les propriétaires de moulins n'ont pas apprécié que l'eau ne vienne plus faire travailler leurs moulins et plusieurs d'entre eux ont fait la guerre à Guillain VI. En particulier, un chevalier du comte de Melgay et de Montferrand, Bernard Gandalma. Mais bon, cet obstacle a été surmonté et le lest est devenu navigable. D'autant plus que Guillain V et Guillain VI se sont emparés des châteaux du comte de Melgay à Latte et à Moggio. C'était stratégique. Et surtout à Moggio, parce qu'à Moggio, il y avait l'atelier monétaire du comte. Vous savez sans doute que le comte de Melgay possédait aussi les mines de Villemagne, d'où on extrayait l'argent. Et de cet argent, il fabriquait la monnaie qu'on appelait le sol melgorien. Le sol melgorien, il avait cours sur toute la façade maritime et même jusque du côté de Rodez, de l'Aveyron. Donc le comte était très riche. Et alors il manquait quelque chose de tout ça, c'est que les Génois et les Pisins interrompent leur blocus de la mer. Eux, ils voulaient avoir le monopole du commerce sur mer. Alors il y a un épisode terrible pour Montpellier qui s'est passé en 1141. C'est que quand il allait examiner les pessières sur le Lest, Guillain VI, il est revenu avec ses chevaliers amis, les Anduze, les de Roquefeuille, tout ça. Et la porte d'Aubillon était fermée. La porte d'Aubillon, c'était la porte de la Comédie, en gros. Elle était fermée. Il fait le tour des murailles, toutes les portes étaient fermées, et il y avait des Montpelliérains armés sur les remparts qui lui disaient « Dehors, on ne vous veut plus, on veut des consuls, on veut gérer la ville. » Alors là, Guillain VI a fait appel à ses alliés. Parmi eux, il y avait des gens du coin, les Gaucelmes de Lunel, les Pelés d'Alès, les Anduze, les gens de Clermont, les Aragonais, les Francavelles, les Barcelonais. Et ils ont fait blocus. C'est-à-dire qu'ils ont assiégé Montpellier pendant 2 ans et demi, ils les ont affamés. Montpellier est mort de faim. Il s'est rendu. Et, oui. Et Guillain VI a repris la ville. Il a châtié les commerçants qui étaient à l'origine de la révolte. Seulement, il a payé le prix fort. Et le prix fort, c'est que le blocus maritime continue, que les seuls Génois et Pisins puissent commercer et pas les marchands montpelliérains. Et il a fallu attendre encore les années 1060-1080, quand Guillain VII, qui était un grand diplomate, renégocie tout ça, et en particulier fasse jouer la concurrence entre Gênes et Pise. Et à ce moment-là, enfin, des premiers accords commerciaux ont pu être signés sur toute la mer. Et vers l'an 1200, Montpellier avait des antennes commerciales à Tyr, par exemple. Et savez-vous où est Tyr aujourd'hui ?
0: Ah ben oui !
1: C'est au Liban.
0: C'est au Liban.
1: C'est au Liban. Mais donc, ils allaient jusque-là et Montpellier est devenue une ville très riche. Malheureusement, la richesse entraîne la convoitise. Et lorsque Guillain VIII a senti la mort approcher, il a réuni 2 conseils, un conseil de régence, parce que son fils Guillain IX n'avait que 15 ans, et il avait déclaré qu'il serait adulte à 25 ans. Donc conseil de régence. Et puis un conseil de guerre avec des grands seigneurs comme la famille Servien. Mais il y avait une grosse épine au pied de Guillain VIII, c'est qu'il s'était d'abord marié une première fois avec une princesse byzantine qui s'appelait Eudoxie Comnène, une princesse qui ne s'est arrêtée à Montpellier que pour faire escale sur sa galère luxueusement.
0: C'était la nièce de l'empereur de Byzance.
1: C'est ça.
0: Byzance, qui s'appellera plus tard, sans doute.
1: Voilà. Et cette nièce de l'empereur de Byzance était promise en mariage au grand roi d'Aragon, comte de Barcelone, Alphonse. Mais le voyage en mer est long et Alphonse, il n'était peut-être pas aussi pieux et aussi respectueux de ses engagements que ne l'ont chanté les troubadours. Entre-temps, il avait convolé en noces avec la fille du roi de Castille. Et donc, il a envoyé un messager à Guillain VIII, puisqu'ils étaient alliés, en le chargeant d'annoncer la mauvaise nouvelle à Eudoxie Comnène. Alors, Guillain VIII, qui était un beau bel homme, qui jouait de l'harpe, devant un médaillon le représentant jouant de l'harpe, a fait tout ce qu'il faut et...
0: devenait un bon fiancé.
1: Alors, il devenait un fiancé, tout au moins, et Eudoxie lui a quand même fait valoir qu'elle, elle était princesse, et que lui, il était seigneur d'une petite seigneurie. Mais elle a exigé de se marier avec un contrat, et que ce contrat prévoirait que l'enfant à naître serait, qu'il soit fille ou garçon, serait héritier ou héritière de toute la dynastie. Seulement, quand avec Eudoxie ça s'est mal terminé, elle s'est réfugiée au monastère d'Anian, et lui, il s'est cru libre. Alors, il a fait le joli cœur en Castille, il a épousé Agnès de Castille, ils ont eu 8 ou 9 enfants, et il a rendu héritier son fils aîné avec Agnès. Sauf que le pape ne l'entendait pas de cette oreille. Pour le pape, ce mariage n'était pas légitime. Les héritiers étaient des bâtards. Et l'héritière de la dynastie, c'était Marie de Montpellier.
0: Alors, je laisse nos auditeurs lire l'ouvrage, qui est fort intéressant. Je vous remercie, Didier Amourou, nous, les Guillaume de Montpellier, que vous avez publié chez Complice.
1: Et qui est disponible dans les bonnes librairies, en particulier chez Gibert, sur le stand de lequel je la dédicace aujourd'hui et encore demain, toute la journée, à la Comédie du Livre. Et par ailleurs, j'annonce à vos auditeurs que je donne des conférences régulièrement, des conférences qui rendent l'histoire très vivante, avec un exposé historique de très belles photos, et la Gazette de Montpellier en rend compte et l'annonce. Donc vous êtes invités.
0: Merci.
1: Avec plaisir.

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1: Bonjour à tous. Près de 170 manifestations partout en France. Les organisations syndicales représentatives de la fonction publique appellent à la grève aujourd'hui pour obtenir des revalorisations salariales et protester contre le gel du point d'indice des fonctionnaires prévu dans le prochain budget. De nombreuses perturbations sont à prévoir, comme dans les écoles, mais aussi les lycées, où les blocages des jeunes continuent en parallèle. On est à un point de rupture, assure la secrétaire générale de la CGT, Sophie Binet. Une plainte pour diffamation a été déposée, la contre-attaque de Jordan Bardella, après les révélations de Mediapart en pleine campagne présidentielle. Le journal d'investigation a publié hier des messages antisémites datant de 2013 attribués à l'actuel président du Rassemblement National, qui était alors simple militant du Front National. Marine Le Pen a pour sa part dénoncé une barbouzerie dont Mediapart a le secret. Nouveau rendez-vous dans l'affaire de la mort de Naël. La justice réexamine aujourd'hui la qualification des faits visant le policier poursuivi pour le meurtre du jeune garçon. La Cour de cassation avait annulé en juin dernier la requalification des faits en violence. La mort de Naël Merzouk, lors d'un contrôle routier à Nanterre en 2023, avait été à l'origine de plusieurs nuits d'émeutes à travers la France. Environ un cancer sur 8 dans le monde est lié à des infections souvent évitables. Résultat d'une nouvelle estimation d'une agence de l'Organisation mondiale de la santé. Cela représente un peu plus de 2 millions des nouveaux cas de cancer. L'infection par la bactérie Helicobacter pylori, responsable d'environ 760 000 cas de cancer. On retrouve juste derrière le papillomavirus humain. En basket, coup d'envoi ce soir de la deuxième journée d'Euroleague. Paris accueille le Partizan Belgrade. On retrouvera l'ASVEL de Tony Parker demain sur le parquet des Grecs du Panathinaikos. Et puis une superstar pour donner le coup d'envoi de la Fashion Week à Paris. Céline Dion a fait une apparition surprise en chanson hier soir au défilé L'Oréal au pied de la Tour Eiffel. Elle a profité de cet événement pour reprendre son tube I'm Alive avant d'être rejointe sur scène par les mannequins de la marque. Voilà pour l'info, très belle journée.
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0: et bienvenue à Swing Doctors, Radio Aviva 88 FM. Et merci Nicolas pour sa double introduction.
1: Double, c'est un double. Aujourd'hui, c'est pour moi, c'est cadeau. C'est gratuit en plus, autant en profiter.
0: D'accord. Pourquoi pas. Et je veux présenter Swanee. Bienvenue Swanee à Swing Doctors.
2: Merci, bonsoir.
0: Bonjour Swanee. Et bon, Swanee vient avec un lot de disques ici ce matin.
1: Pas mal.
0: C'est bien, oui, parce que c'est attention. Swanee, je crois que si je ne me trompe pas, tu as fait le conservatoire, n'est-ce pas?
2: Oui, le conservatoire à Montpellier, puis à Paris.
0: Et à attention,
1: pardon,
0: Nicolas.
1: Excuse-moi, non, mais alors quand moi, je me serais incliné quand je l'aurais salué.
0: Attention,
1: pas tout,
0: tu as quelque chose pour Cyril les Godas. Bon, et quels instruments?
2: Quel instrument? Flûte traversière.
0: Flûte, d'accord. Comment on dit, flautiste ou
2: oui,
0: flautiste, d'accord, c'est le moment, ok, d'accord. Et donc, qu'est-ce que tu proposes ce matin?
2: Alors, ce matin, je proposais de commencer avec Fats Waller, qui était donc pianiste, organiste, puisqu'il était fils de pasteur.
0: Ah, oui.
2: Il était aussi chanteur, compositeur, chef d'orchestre, et donc le tout avec un énorme talent dans le jeu et dans la composition.
0: Absolument, bon, formidable. D'ailleurs, on aime beaucoup Fats Waller ici, donc je suis content que tu aies amené Fats Waller. Et qu'est-ce que tu proposes ce matin?
2: Alors, tout d'abord, Sweet Sue.
0: Sweet Sue, d'accord, on y va.

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0: C'était Fats Waller et formidable choix pour démarrer cette émission avec Fats Waller, Sweet Sue. Et tu sais, ce titre a été composé par Victor Young qui a fait énormément de chansons, surtout pour les films. Toi, tu es fort dans les films 80 jours autour de la Terre, où il y a Phineas Fogg qui fait un pari qui peut passer autour de la Terre en
1: 80
0: jours. Il y a tous les stars possibles, Quentin Flas, Fernando, tout le monde, pratiquement tous les étoiles possibles.
1: Dans
0: ce film, et je crois que c'était David Niven qui a joué le rôle de ceux qui a fait le pari. Et je crois que autour du monde en 80 jours, c'est une chanson grand tube qui a composé Stella by Starlight et un grand compositeur. Et je crois qu'il était ami avec Wiley, la grande chanteuse. Bon, on va continuer avec qu'est-ce que tu proposes maintenant, Swanny?
2: Alors, ensuite, donc une autre très jolie chanson, donc You Shot Me the Way, où on va voir donc tous les talents pianistiques de Fats Waller.
0: D'accord, Show Me the Way, on y va.

0: Oui, You Showed Me The Way. C'est en effet très joli. On voit vraiment les talents pianistiques de Fats Waller. Très bon choix, Swanee. Merci beaucoup. Et maintenant, qu'est-ce que tu proposes?
1: Alors, maintenant, donc, un titre qui s'appelle My Very Good Friend, The Milkman. Donc,
0: et ça veut dire...
1: Alors, donc, The Milkman, celui qui venait apporter le lait avant. Et donc, là, l'histoire de la chanson, en fait, c'est que donc, Fats Waller revenait d'une soirée il croise The Milkman sur le chemin. Qui lui dit en voyant son état, mais je crois que tu es amoureux, tu devrais te marier.
0: Ouais.
1: Et même chose, il va croiser le facteur qui va lui dire la même chose.
0: Oui, d'accord.
1: Et donc, quand il va, en racontant ça à celle qu'il aime, il va finalement lui proposer de se marier avec lui.
0: D'accord, très jolie histoire. On y va avec My Very Good Friend, The Milkman, mon ami, le, comment dire, livreur de lait,
1: hein? Oui.
0: Ça n'existe plus, mais non. Dans le temps, tu sais, je m'en souviens dans mon patelin, mais c'est, je ne sais pas, en France, on livrait le lait à la maison des gens.
2: Je pense que oui.
0: Oui, ça devait exister.
1: Oui,
0: hein?
1: Oui, bien sûr.
0: Oui, chez nous aussi. Moi, j'ai adoré ça, j'attendais le milkman qui arrivait, et il avait toujours des glaçons autour de... Et il me donnait un petit morceau de glaçon. Ça, c'était au lieu d'avoir la glace. J'adorais ça. Bon, on y va.

0: été Fats Waller, my very good friend the Milkman, mon ami le Milkman. Très bon choix, Swanee. C'est swingant, hein, n'est-ce pas?
1: Oui, oui.
0: D'accord. Et maintenant, qu'est-ce que tu proposes?
1: Eh bien, je propose de continuer avec quelqu'un connu de tout le monde, Louis Armstrong, donc un des rois du jazz, trompettiste, chef d'orchestre, vraiment de la Nouvelle-Orléans, purement. Oui. Et donc, je propose donc, un de ses chefs-d'œuvre, de ses années vraiment les plus productives en jazz, donc Potato Head Blues.
0: D'accord, oui, oui, oui, oui.
1: Et donc, il est très bien entouré donc, de Johnny Dudes et Baby Dudes, donc à la clarinette et à la batterie, et John Saint-Cyr au banjo.
0: D'accord, ça c'était la belle époque de son groupe,
1: voilà.
0: Hot Five. Ok, on y va avec Louis Armstrong, Potato Head Blues.

0: c'était un très bon choix. Ça, c'était Potato Head Blues. Et bon, quand on entend ce solo, on peut comprendre pourquoi Louis Armstrong est vraiment le roi du jazz et peut-être le nom le plus connu dans l'histoire du jazz. Et vraiment, bon choix, soigné, excellent. Maintenant, qu'est-ce que tu proposes?
1: Alors, je propose maintenant une composition de sa femme, Lillian, donc Strutting with Some Barbecue.
0: Ah oui, d'accord.
1: Qui est donc devenu un très grand standard.
0: Absolument, oui.
1: Qui est encore joué aujourd'hui par les plus grands.
0: Et oui.
1: Et qui était vraiment, voilà, de cette belle époque d'Armstrong, où il était avec son Hot Five.
0: Hot Five, et d'accord. Voilà. Qui était dans ce groupe-là?
1: Alors là, par exemple, sur ce morceau-là, on va avoir Kid Ory au trombone.
0: Oui.
1: On va avoir donc sa femme qui va être au piano et on retrouve John Saint-Cyr au banjo et Johnny Dodds à la clarinette.
0: Très bien, ça c'était la Hot Five. C'est formidable les jeunes qui connaissent le jazz.
2: Incroyable
0: comme
2: ça.
0: Tu
2: moi, à chaque fois, ça.
0: Je suis halluciné. Moi, je vais démissionner.
2: C'est l'avenir, le jazz.
0: Je n'ai plus
2: de légitimité.
0: Non, je n'ai plus de légitimité. Non, mais c'est vrai que Lil Hardin, tu es une très bonne musicienne, compositrice. Bon, ils étaient mariés pendant quelques temps. Après, bon, ça s'est décousu, mais elle a continué une carrière, elle a continué à jouer aussi. C'était un bon pianiste et aussi une très bonne musicienne. Et c'est vrai que ce morceau continue de jouer et beaucoup vont le reconnaître tout de suite. On y va, Strutting with Some Barbecue.

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0: Maui, strutting with some barbecue of Louis Armstrong. C'était pas assez début, mais on est en 1928 à peu près. Et donc, avec le Hot Fag, formidable. Et il chantait là. Qu'est-ce qu'il faisait là
1: Tu me poses la question, mais tu le sais très bien. Donc, en fait.
2: Quelle arnaque.
1: Donc, il nous a fait ce qu'on appelle un scat, c'est-à-dire au lieu de chanter vraiment des paroles, etc., il va utiliser des onomatopées pour chanter les notes. Et donc, c'est peut-être pas lui qui l'a inventé, mais il en est quand même l'un de ceux qui en est à l'origine.
0: D'accord. Et bon, maintenant, on entend ça assez souvent dans les festivals de jazz. Et chez où on jazz, on chante en scat et c'est vraiment très envoûtant parfois et c'est excellent. Bon, maintenant, qu'est-ce que tu proposes comme titre?
1: Alors là, un titre donc, qui fait partie, toujours de Louis Armstrong, mais une époque plus moderne, où il va quand même continuer à swinguer, on va l'entendre chanter et jouer. Donc ce titre-là, c'est Cabaret.
0: On y va.
3: Cabaret.

0: Ah oui, ça c'était Louis Armstrong, cabaret, et vraiment swingant. Et là, il était à Billy Kyle avec tous ses all-stars, Billy Kyle au piano. Et bon, qu'est-ce que tu proposes maintenant, Swanee?
1: Alors, toujours avec Louis Armstrong, donc un morceau, donc Max the Knife, qui vient en fait d'une opérette d'un compositeur allemand, Weill. Et donc en fait, cet opéra, c'est l'opéra de trois sous, c'est l'histoire d'un petit gangster qui enchaîne les meurtres, etc. Donc Armstrong ne voulait pas au départ le chanter, il trouvait les paroles trop sanglantes, que ça allait l'écarter de son public. Finalement, il accepte à reculons et ça va finalement devenir un de ses plus grands tubes, un des plus grands tubes de tous les temps.
0: Absolument, Mac the Knife, c'est vrai hein, que Armstrong, dans un certain sens, Armstrong, bon, évidemment, il avait des mœurs de jazzman. Peut-être il ne refusait un clope ou un fumait un peu ou quelque chose comme ça. Mais il avait un petit côté victorien. Il gardait une certaine droiture dans sa façon de vivre. Et on l'a beaucoup respecté à cause de ça. Bon, on pourrait se lancer dans une grande discussion là-dessus, mais on va écouter Mac the Knife. On y va.

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0: Ah oui, c'était Louis Armstrong, Mac the Knife. Et une petite anecdote, Joanie, sur cette histoire, parce que je le connais, d'un ami qui, qui était très ami avec Turk Murphy, qui était un tromboniste sur la côte ouest des États-Unis, qui prend en chef d'orchestre et qui connaissait bien Louis Armstrong. Et il a dit que Louis Armstrong l'a contacté pour faire l'arrangement pour justement Mac the Knife. Il a dit, tu veux faire l'arrangement pour mon groupe, pour enregistrer ce titre. Et Turk a dit, oui, je le ferai. Donc, il l'a fait. Il a dit, est-ce que tu veux être payé un fixe pour la chanson ou pour l'arrangement, ou est-ce que tu veux un morceau du disque, c'est-à-dire un pourcentage? Et Turk Murphy, qui ne pensait pas que ce titre allait faire grand-chose, il a dit, oh, tu me files $500, ça va. Et il a pris ce fixe. Et après, il a dit à mon ami, Turk Murphy a dit, c'était la pire des décisions financières que j'ai faites dans toute ma vie, parce qu'il aurait eu beaucoup d'argent s'il avait eu un petit morceau de ce disque. D'accord. Maintenant, on sait que Louis Armstrong a vécu ici en France, il a vécu à Paris 7-8 mois, même peut-être un an, et il y a même un square qui s'appelle Square Louis Armstrong, oui, qui est dédié, c'est dans le 9e arrondissement. J'étais là quand on l'a dédié, parce qu'il fallait trouver un endroit quand même à Paris à cette époque, et il est mort en 71, comme on dit, et il parle un peu français, il parlait un tout petit peu français, peut-être pas très très très bien, mais il a vécu, il a enregistré ici en France.
1: Il a chanté en français.
0: Il a chanté en français. Bon, qu'est-ce que la preuve?
1: Oui, la preuve, là, on a entendu chanter par exemple La Vie en Rose. Là, on propose un autre morceau, C'est si bon,
0: absolument,
1: qui va être aussi en français.
0: D'accord, on y va.

0: Oui, c'est si bon, absolument, c'est bon. Merci beaucoup. Maintenant, qu'est-ce que tu proposes, Swanee?
1: Eh bien, on va y rester encore avec Armstrong pour un titre, donc un très grand tube, Hello Dolly.
0: Hello Dolly, oui, c'était peut-être un de ses plus grands titres qui est tiré du show. Il y avait un spectacle qui s'appelle Hello Dolly. D'accord, on y va.

0: oui, ça c'était un grand, grand tube de Louis Armstrong, Hello Dolly, je crois que beaucoup de gens l'ont connu et on prend toujours plaisir à le réécouter. Merci Swanee, parce que ça c'était très, très swingant. Et maintenant, qu'est-ce que tu proposes?
1: Et bien maintenant, on va passer à autre chose avec Pete Fontaine et son groupe.
0: Ah oui, qui vient de la Nouvelle-Orléans, je crois. Voilà. Ça, c'est vraiment un gars de la clarinettiste de la Nouvelle-Orléans. Et il va nous jouer...
1: Alors, My Blue Heaven.
0: My Blue Heaven.
1: Paradis bleu.
0: Et je suis content que tu aies trouvé celui-là parce que c'est mon pianiste favori, un de mes... disons, on peut pas... Un de mes pianistes favoris, Merle Koch, qui est là et qui est très rare, pas beaucoup enregistré. Hein. On y va.

0: Ah oui, ça c'était Pete Fountain. Merci beaucoup, Swanee. C'était excellent et formidable. C'était plus long que la plupart de nos titres, mais ça valait le coup parce que vraiment c'était des excellents musiciens. Et il y avait Pete Fountain qui était à la clarinette, John Thomas qui était cornet, et Eddie Miller qui était au trombone, et Bob Havens était au trombone, et je veux dire Eddie Miller qui était ténor saxophone, et mon ami Merle Koch qui était au piano excellent, et Bunky Jones qui était à la basse, et Nick Fatoul qui était à la batterie, qui a fait ce merveilleux solo de batterie, absolument. Et ça s'est passé à Piper's Opera House. Et bon, Piper's Opera House, c'est une salle de concert, on dit opéra, qui a été construite en Virginia City, Nevada, en 1860. Attends, 1860, Nevada, un opéra qui a été construit, c'est quelque chose. Et ça, c'était le Far West à l'époque. Et parce qu'il y avait des villes qui s'appelaient, par exemple, Colline d'Or, ou ville d'argent, parce qu'il y avait des mines d'argent. Ça, c'est comme on voit dans les anciens films John Wayne ou Clint Eastwood avec les saloons. Il y avait un saloon devant, et ce type, ce monsieur Piper, qui a construit un opéra derrière. Et Enrico Caruso a chanté dans cet opéra pour dire combien c'était du vrai, vraiment un opéra. Et après, ça a eu des déboires à travers les années, mais ça a été toujours reconstitué et ça continue à exister à Virginia City. Quelque chose à voir. Bon, on va maintenant tourner la page, je crois. Et qu'est-ce que tu proposes, Swanee?
1: Alors, maintenant, on va continuer avec Jerry Costanzo, donc, qui, en fait, a commencé comme saxophoniste,
0: oui,
1: puis qui est devenu chanteur. Donc,
0: oui,
1: il est New-Yorkais, il est devenu un chanteur très en vue, qui monte et qui, donc, reprend des très belles chansons du répertoire du jazz, parmi les plus connues. Et donc, là, il va prendre un standard qui est vraiment très souvent joué encore, donc « Love Me or Leave Me ».
0: On y va.

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2: Bonjour à toutes et à tous. Dans l'actualité aujourd'hui, urbanisme. Dans le cadre du réaménagement du quartier Port-Marianne, la ville de Montpellier poursuit la participation du public par voie électronique. Les habitants sont invités jusqu'au 15 octobre à consigner leurs observations sur le projet urbain de la ZAC de l'Union. Ce dispositif vise à recueillir l'avis des riverains sur l'intégration environnementale des futurs logements et équipements. Culture, coup d'envoi ce mercredi de la nouvelle édition des Internationales de la guitare. L'événement phare réunit des artistes internationaux dans plusieurs salles métropolitaines, dont la salle Georges Brassens à Lunel et le Rockstore de Montpellier. Le festival propose de nombreuses performances célébrant l'instrument sous toutes ses formes artistiques. Emploi. Le secteur aéronautique et spatial se mobilise au stade toulousain avec l'organisation d'un important salon de l'emploi. En effet, 70 entreprises majeures, dont Airbus, Safran et Daher, y proposent des centaines d'opportunités. Un événement qui vise à répondre aux forts besoins de recrutement de la filière en région. Comptes publics. La Chambre régionale des comptes publie une analyse pointant la hausse marquée des effectifs dans les collectivités d'Occitanie. Incitant les gestionnaires publics à restreindre leurs dépenses de fonctionnement, l'enquête met en lumière une augmentation forte des embauches municipales ainsi que des disparités en matière d'absentéisme selon les communes. C'est la fin de ce Flash Info. Je vous remercie de l'avoir suivi. Je vous souhaite une excellente journée.

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1: L'invité de la rédaction, ça va être en lien avec la gourmandise puisqu'il s'agit du 6e salon du chocolat et spécialité régionale, on précise. Et on a le plaisir d'accueillir sur notre studio Patrick Morel. Bonjour Patrick.
2: Bonjour.
1: Alors Patrick, de quoi vous occupez-vous pour ce 6e salon ? Vous êtes l'organisateur.
2: Ce 6e salon, en fait, j'en suis depuis le premier salon, je suis l'organisateur.
1: L'organisateur. En tout cas, bravo, parce que d'une part, ça attire beaucoup de monde, et puis le chocolat, tout le monde aime. Vous étiez sûr, quand même, au départ, de ne pas trop vous tromper.
2: Oui, exact.
1: Alors, exact. Ça aura lieu donc le 10 et 11 octobre à Palavas et Flo, à Salle Bleue. Donc là, on va pouvoir découvrir tout ce qui est autour du chocolat. Mais je précise aussi que c'est avec le Kiwani, c'est la fondation Maladies Rares, et on va en reparler dans un instant. Alors, comment ça se passe, ce 6e salon? Qu'est-ce qu'on attend? Des maîtres chocolatiers, des sculptures en chocolat,
2: Absolument.
1: Tout ça?
2: Oui, on a de très, très, très jolis chocolats, de très jolies présentations. D'ailleurs, il y a une tombola qui est gratuite, avec le billet d'entrée de 3 euros. Et donc, cette tombola, évidemment, il y a des tirages à peu près toutes les heures, puisqu'on a un grand nombre de participants, et qui offrent des cadeaux. Il y a en particulier, pour ce qui concerne les chocolats, il y a d'ailleurs de très beaux cadeaux en chocolat à gagner.
1: Alors c'est les gâteaux, je vous le dis les petits loups, ne vous les rangez pas dans une armoire, ça se mange. Alors quels sont les bienfaits justement du chocolat par rapport, si ça avait été le salon du sucre, ça aurait été un peu plus compliqué, mais là, le chocolat a des bienfaits.
2: Absolument. Bon, c'est connu de tout le monde, je ne vais pas répéter, bon, c'est vrai qu'il y a...
1: Outre le côté plaisir que l'on a...
2: Bien sûr, le côté plaisir, le côté apaisant, le côté réconfortant, mm-hmm. le côté un peu sur le système nerveux central, apaisant, effectivement.
1: Bon, voilà, est-ce que le chocolat a des vertus, réellement des vertus, où il peut agir sur notre organisme parce que il a cette caractéristique?
2: Oui, bien sûr, mais je crois que c'est vrai, c'est comme je le dis, c'est bien connu de tout le monde. Hein. On sait bien qu'il y a des caractéristiques tout à fait spécifiques au chocolat, sur le bien-être en particulier, sur le système nerveux central notamment.
1: Voilà, et c'est pour ça aussi que vous êtes en lien avec la Fondation des Maladies Rares, la Fondation aussi Saint-Pierre.
2: C'est le but du Kiwanis. Alors, je veux dire deux mots sur le Kiwanis, parce qu'en fait, c'est le Kiwanis Club de Montpellier qui organise ce salon, au travers de ma fonction d'organisateur. Mais donc, le Kiwanis, c'est un club service international.
1: Un club service, j'aime pas trop, c'est plutôt un club à but non lucratif et qui agit en tout cas.
2: Absolument. Voilà. C'est ça. Bon, je crois que c'est pas péjoratif, je crois que c'est un club service. Nous sommes, vous savez, notre devise, en fait, c'est servir les enfants.
1: Voilà, c'est ça.
2: Vous voyez, c'est très ambitieux, c'est très excitant.
1: C'est être au service donc, de cela, justement. Ouais.
2: Voilà, au service de cela. Donc, nous sommes un club humaniste, vraiment humaniste, laïque et apostolique. Apolitique.
1: ça peut se comprendre en ce moment.
2: Oui, c'est ça. Oui, le laïus est venu tout seul. Et donc, c'est ça. Et nous sommes tous bénévoles. Et donc, vous direz, alors vous êtes bénévoles, ben oui, nous sommes bénévoles, et donc ce que nous faisons, c'est que nous ne demandons pas d'argent public, aux services territoriaux, mais nous organisons nous-mêmes nos propres manifestations afin de lever des fonds pour financer nos œuvres sociales en faveur de l'enfance. Mmh. Alors voilà, ce salon, c'est une de ces manifestations typiques, il y en a bien d'autres, hein. Et notre œuvre sociale, là, pour ce salon, c'est les maladies rares, notamment, les maladies qui touchent les enfants.

0: région. Oui. Alors nous avons aussi un partenaire qui est l'Institut Saint-Pierre de Palavas-les-Flots, qui est aussi là un très grand hôpital pédiatrique, le plus grand hôpital pédiatrique d'Occitanie. Hein.
1: Oui.
0: Voilà, alors donc alors, chaque euro levé lors de cette manifestation ira à la recherche sur les maladies rares et les enfants malades.
1: D'autant plus que pour nos auditeurs, il faut savoir que ces 3 euros pour l'entrée, c'est très peu. Et ces 3 euros iront intégralement justement pour cette fondation qui lutte contre les maladies rares. Voilà ce qu'est le Kiwanis, voilà ce qu'est ce 6e salon du chocolat et spécialités régionales. C'est bien plus que ça, c'est beaucoup plus que le plaisir que vous allez y rencontrer. Évidemment, c'est aussi ce qu'il y a en arrière-fond et c'est ces belles actions en tout cas que vous menez.
0: Oui. Alors je voudrais dire très brièvement aussi, si vous m'en donnez le temps, comme ça sera.
1: Mais Patrick, vous avez le temps.
0: C'est évidemment un salon du chocolat. Bon, et ça, le chocolat, c'est notre ligne rouge, en fait. Mais pas seulement. Il y aura aussi beaucoup d'autres friandises, notamment des calissons, des macarons, du sirop d'érable, de la guimauve, des pralines.
1: Que des choses agréables, quoi. Que des choses agréables.
0: Il y aura aussi des boissons, il y aura aussi des boissons, il y aura du vin, il y aura du champagne, il y aura de l'armagnac, il y aura des robes.
1: C'est très festif, oui.
0: Et puis il y aura aussi, c'est très festif, c'est très festif, effectivement, et très gourmand, parce qu'il y aura aussi du foie gras, il y aura aussi du jambon serrano, issu de porc élevé, de porc de pâte à negra. Vous voyez beaucoup de choses autour du chocolat, et qu'il faut un ensemble gourmand, voilà.
1: Voilà, tout ça sur 2 jours donc.
0: Sur 2 jours, samedi et dimanche.
1: Samedi et dimanche, moment clé de ces 2 jours.
0: Moment clé, ce sera samedi matin à 10h avec l'inauguration du salon par monsieur le maire de Palavas-les-Flots. Mm-hmm. Et puis ensuite, après les moments clés, alors il y a une chose qui est très très disons qui a beaucoup de succès auprès de nos visiteurs, on le voit chaque année et ça sera encore cette année, c'est les fontaines au chocolat.
1: Ah oui, ça plaît ça.
0: Il y a 2 fontaines à chocolat, ça
1: coule tout seul.
0: Ouais. Ça coule tout seul, donc évidemment on fournit les fruits et les petites baguettes, là, et puis donc et le chocolat naturellement. Le chocolat nous est fourni par l'établissement Poulain.
1: D'accord, oui, bien connue.
0: Oui, une marque bien connue et qui est notre partenaire aussi ces 3 dernières années, cette année encore.
1: C'est un label, quelque part, que vous avez justement sur la qualité du chocolat que l'on pourra trouver ce 10 et 11 octobre à Palavas.
0: C'est bien ça. De 9h à 18h.
1: De 9h à 18h, soyez-y, parce que c'est non seulement un super plaisir que Patrick vient de nous citer toutes les grandes gourmandises que l'on va pouvoir y trouver, hein. C'est au-delà du chocolat, c'est le côté très convivial, très festif, ouais, qu'on va pouvoir y trouver sur ces 2 journées, ces 2 remarquables journées qui vont faire monter vraiment l'intensité. La ville de Palavas, mais bien au-delà, et tout cela pour quelques euros. C'est vraiment bravo en tout cas, Patrick, d'avoir eu un jour cette idée de créer ce salon du chocolat et des spécialités régionales, il faut le dire. Un grand merci parce que c'est un véritable succès et on convie bien sûr tous nos auditeurs à vous y rendre pour l'action déjà que vous allez y mener, mais aussi pour le plaisir que vous allez y trouver.
0: Eh oui, c'est ça. Alors, je voudrais remercier beaucoup en votre nom Radio Oliva, qui est aussi un de nos partenaires. En fait.
1: Oui, oui, on est très fiers d'être partenaire, justement.
0: Depuis le début, effectivement.
1: Voilà. On est très fiers d'être le partenaire de telles actions. Merci de cette générosité, merci beaucoup Patrick Morel.
0: Merci à vous.
1: Donc, je répète, c'est le 6e salon du chocolat et ça se passera à Palavas-les-Flots, salle bleue, dans des expositions, le 10 et le 11 octobre. Merci beaucoup.
0: Merci, bonne journée.
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1: Bonjour à toutes et à tous et bienvenue dans ce mardi sportif. On va faire le tour de l'actualité sportive comme à notre habitude avec notre cher Sydney Bitton. Bonjour Sydney.
2: Baptiste, bonjour amis sportifs, très heureux de vous retrouver.
1: Et on va commencer sur les terrains de football avec la Ligue des Nations. La deuxième journée, ce soir et hier soir.
2: Eh bien, passons tout de suite à hier soir, car la France a vraiment combattu pour gagner 1-0 contre la Belgique. Alors disons que la France finit premier de la poule et nous attendons la suite du programme. Quant à la Turquie, elle s'est inclinée face à l'Italie, pas 1-0 comme la France, mais 4-1. Et n'oublions pas que ça va être une compétition très très difficile pour les Français, car l'entraîneur fait un tour d'horizon sur l'effectif. Il a commencé par faire jouer pas mal de remplaçants, et ma foi, ce fut très très difficile, puisque le but a été marqué en fin de partie, le principal 1-0. Quant à ce soir on aura l'Espagne qui reçoit la Croatie, et la Tchéquie, l'Angleterre. Alors, une petite nouvelle qui vient se glisser, hein, car Metz, National League 2, a dit merci à son entraîneur, et c'est Grégory Pouman, nouvel entraîneur de Metz. Espérons que ça marche mieux, peut-être, mais nous ne sommes pas là pour juger, nous sommes là pour observer et être informés.
1: Bien évidemment, et on va continuer vers le cyclisme pour une grande déception pour le Français.
2: Ben oui, dans au mondial, nous avons eu vraiment une déception concernant Paul Sexas. Course en ligne, très très déçu après sa 15e place à Montréal. Le prodige français doit digérer cette défaite et cet échec et répondre dans quelques semaines autour de Lombardie. Allez Paul, nous attendons une réaction de votre part.
1: On va jouer plus physique maintenant avec le rugby à 15 pour le top 14 Sydney.
2: Eh bien le staff du Montpellier Rugby Club a été récompensé hier pour le travail de la saison 2025-2026. Merci Godulot, merci Delmoral, Battu, Benson, Senley pour le travail que vous avez effectué. La patience et ma foi, les résultats, car vous êtes quand même arrivé en finale contre Toulouse.
1: Tennis de table maintenant, où en est la ANMTT ?
2: Oui, la fusion Montpellier-Nîmes doit se reprendre après sa défaite contre Angers 3-2. Et en journée Pro A, ce soir à Nîmes contre Rouen. J'espère qu'ils vont se reprendre. Et avec les frères Lebrun, qui n'étaient pas lors du dernier match, mais qui vraiment vont avoir une idée de revanche contre ce match.
1: Automobile rallye au cœur de France.
2: L'Ardéchois Raphaël Astier s'impose en patron dans les 3 semaines environ. N'oubliez pas qu'on pense également au critérium des Cévennes avec Giraudet, Denis. Mais les Cévennes seront là plus ardues. Attendons.
1: On a parlé de tennis de table, maintenant on va parler juste du tennis pour l'ATP, le classement à ce jour.
2: Eh bien oui, le français Arthur Fils accède à la 9e place en ATP. Et malheureusement, loin du leader Sinner, Jannik et Zverev Alexander. Il va falloir beaucoup travailler pour arriver au niveau de ces deux concurrents qui me paraissent cette année en très grande forme.
1: Direction le gymnase pour le handball Mercato.
2: On parle déjà du Mercato de l'année prochaine. C'est extraordinaire, c'est fabuleux. Le PSG annonce l'arrivée de Jurri Knorr en provenance de Aalborg.
1: Et on va parler du sport, de la balle orange pour terminer ce journal. Le basketball, l'Euroleague ce soir.
2: Ah, la discipline que tu aimes, Baptiste.
1: Bien sûr.
2: Et bien, ce soir, l'Euroleague verra les Parisiens recevoir Partizan de Prague. Bravo, gros match attend les Parisiens, mais les Parisiens chez eux dominent et j'espère qu'ils gagneront de haut de gamme. Amis sportifs, merci de nous avoir écoutés. On va remercier Baptiste, toujours fidèle à sa technique.
1: Merci à toi.
2: Et à sa présentation. Rendez-vous à demain. Au revoir.
1: Au revoir.

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1: Bonjour à toutes et à tous et bienvenue dans Campus. On est mardi et je suis avec Liliane. Bonjour Liliane.
2: Bonjour Baptiste et bonjour à vous tous.
1: Alors aujourd'hui, on va parler dans ce campus du classement de Shanghai, comme notre habitude chaque année en 2026, où l'université de Montpellier confirme sa place parmi les 200 meilleures universités mondiales. Alors ainsi, l'université de Montpellier confirme une nouvelle fois son rang dans le classement général de Shanghai. Quelques précisions, Liliane, peut-être ?
2: Alors, le 15 août, ça c'est une date qu'on n'oublie pas. Le 15 août 2026, l'université Jiao Tong de Shanghai, qui est en Chine, a publié cette nouvelle distinction qui illustre la solidité de la stratégie scientifique et académique de l'UM, ainsi que son rayonnement international, porté par une recherche de haut niveau et une politique ambitieuse en matière de formation et d'innovation. Comme vous le savez, le classement général de Shanghai, très attendu chaque année, est considéré depuis 2003 comme l'une des références mondiales de l'enseignement supérieur. Il évalue plus de 1800 établissements à travers le monde, selon plusieurs critères indicateurs d'excellence scientifique, parmi lesquels les publications dans les revues internationales les plus prestigieuses, les chercheurs les plus cités, les distinctions scientifiques internationales ou encore les performances globales en matière de recherche. Les 100 premières universités sont classées individuellement, puis par tranche de 50 jusqu'au top 200 et de 100 en 100 jusqu'au top 500.
1: En fait, ce qui est intéressant, Liliane, c'est que cette dynamique d'excellence s'inscrit aussi dans la durée.
2: Et tu as raison, Baptiste. Tous les ans, on voit, ça se confirme. L'édition 2026 confirme la place durable de l'Université de Montpellier parmi les établissements de référence à l'échelle internationale. Depuis son entrée dans le top 400 en 2016, l'UM a progressivement renforcé son positionnement jusqu'à intégrer le top 200 mondial, qu'elle confirme désormais année après année. Cette progression témoigne de la qualité de sa recherche, de l'engagement de l'ensemble de sa communauté universitaire et de la stratégie déployée ces dernières années, notamment dans le cadre du programme d'excellence INSEAD, aujourd'hui pérennisé. Cette place parmi les meilleures universités mondiales traduit la qualité et la constance du travail mené par l'ensemble de la communauté universitaire, mais qu'il s'agisse de chercheurs, d'enseignants-chercheurs, de personnel administratif, technique ou voire des partenaires académiques, scientifiques. Alors il faut voir que cette reconnaissance internationale récompense une stratégie fondée sur l'excellence scientifique, l'innovation et l'ouverture internationale. Elle conforte également la capacité de l'UM à relever les grands défis contemporains autour de trois ambitions dont on a parlé souvent dans le campus: nourrir, soigner et protéger, du programme INSEAD.
1: Mais l'Université de Montpellier se distingue aussi dans différents palmarès internationaux.
2: Ah, tu as raison, il n'y a pas que Shanghai. Alors, au-delà du classement de Shanghai, l'Université de Montpellier confirme son rayonnement dans plusieurs palmarès internationaux majeurs. Alors là, oh là là, c'est en anglais tout ça. Dans le classement World Top University, publié par Time Magazine, elle est la première université française hors Paris et la troisième université française, confirmant ainsi l'excellence de sa recherche, de ses formations et de son attractivité internationale. Il y a aussi l'Université de Montpellier qui maintient également sa première place des universités françaises dans le Time Higher Education Impact Ranking. Oh là là, je trouve que ça aurait été mieux que tu dises ça, toi. Hein? Non, mais ça va, on a bien compris. Consacré à l'engagement des établissements en faveur du développement durable. Et enfin, l'Université de Montpellier confirme son excellent niveau dans le CWTS, Linden Ranking, toujours, où elle demeure la première université française hors Île-de-France et la quatrième université française grâce à la qualité et à l'impact de sa production scientifique. C'est excellent tout ça, c'est formidable.
1: Et si vous désirez plus de renseignements, allez sur www.shanghairanking.com.
2: Voilà, oh là là, quelle différence.
1: Merci beaucoup Liliane pour toutes ces informations, comme d'habitude.
2: Avec plaisir. À bientôt, au revoir.
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1: Bonjour à toutes et à tous. Dans l'actualité aujourd'hui, urbanisme. Dans le cadre du réaménagement du quartier Port-Marianne, la ville de Montpellier poursuit la participation du public par voie électronique. Les habitants sont invités jusqu'au 15 octobre à consigner leurs observations sur le projet urbain de la ZAC de l'Union. Ce dispositif vise à recueillir l'avis des riverains sur l'intégration environnementale des futurs logements et équipements. Culture, coup d'envoi ce mercredi de la nouvelle édition des Internationales de la guitare. L'événement phare réunit des artistes internationaux dans plusieurs salles métropolitaines, dont la salle Georges Brassens à Lugnel et le Rockstore de Montpellier. Le festival propose de nombreuses performances célébrant l'instrument sous toutes ses formes artistiques. Emploi. Le secteur aéronautique et spatial se mobilise au stade toulousain avec l'organisation d'un important salon de l'emploi. En effet, 70 entreprises majeures, dont Airbus, Safran et Daher, y proposent des centaines d'opportunités. Un événement qui vise à répondre aux forts besoins de recrutement de la filière en région. Compte public. La Chambre régionale des comptes publie une analyse pointant la hausse marquée des effectifs dans les collectivités d'Occitanie. Incitant les gestionnaires publics à restreindre leurs dépenses de fonctionnement, l'enquête met en lumière une augmentation forte des embauches municipales ainsi que des disparités en matière d'absentéisme selon les communes. C'est la fin de ce Flash Info. Je vous remercie de l'avoir suivi. Je vous souhaite une excellente journée à l'écoute des programmes de Radio Aviva.
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2: Bonjour Victor.
3: Bonjour Elsa, bonjour à tous. Plus de 100 émeutiers israéliens ont pris part à des violences dans le village palestinien de Jaloud, près de Naplouse, et 3 soldats de Tsahal ont été légèrement blessés lors d'affrontements avec eux. Ces attaques ont été condamnées par Benjamin Netanyahou ainsi que par l'opposition israélienne. Le chef du parti Yashar Gadi Eisenkot attribue ces actes aux conséquences de la politique de Benjamin Netanyahou qui, selon ses mots, attise les tensions dans la région, nuit aux habitants et met en danger les forces de sécurité dans l'exercice de leurs fonctions. Le leader des démocrates hier, Golan, a pour sa part qualifié ces actions de pogrom, encouragées par le premier ministre israélien et Bezalel Smotrich, qui, selon lui, ont intérêt à envenimer la situation dans les territoires. Le Premier ministre Benjamin Netanyahou et le ministre de la Défense Israël Katz annoncent que Tsahal a éliminé dans la nuit un terroriste commandant de la brigade nord du Hamas. Selon leur communiqué, il préparait des attaques contre les forces israéliennes et recrutait de nouveaux membres pour l'organisation. Il avait déjà été visé il y a 4 mois. L'ancien directeur du Shin Bet Ronen Bar entend déposer une plainte en diffamation contre Benjamin Netanyahou. Il accuse le Premier ministre israélien d'avoir lancé à son encontre une campagne destinée à détourner la responsabilité du massacre du 7 octobre. Situation à Gaza, l'armée israélienne est en alerte maximum en cause des craintes que le Hamas ne tente à nouveau de kidnapper des soldats de Tsahal. Les précisions avec notre correspondante en Israël, Miri Maman.
4: Oui, les renseignements israéliens reçoivent en effet des informations inquiétantes. Le Hamas planifierait d'enlever des soldats de Tsahal dans la zone jaune, vous savez, celle qui est contrôlée par Israël. Pour le moment, aucune tentative n'a été menée, mais il semble que l'organisation terroriste teste le temps de réaction de l'armée israélienne sur la ligne de démarcation dans cet objectif. Le niveau d'alerte a donc été relevé au sein des divisions présentes dans la bande de Gaza. Leur haut commandant, qui ne se trouve pas sur le terrain généralement, ont reçu il y a quelques jours l'ordre de rester sur place et de vérifier le niveau de préparation des forces ainsi que la vigilance des soldats qui se trouvent sous leur responsabilité. Israël, vous le savez, qui continue la traque des terroristes du Hamas. L'armée a annoncé l'élimination du commandant nord de la bande de Gaza. Vous en avez parlé dans le journal. Et Elsa, si l'on a déjà parlé de Gaza, sachez que le Hamas est aussi en état d'alerte maximum, pas par crainte d'une attaque de Tsahal, mais aussi surtout des milices palestiniennes qui lui sont opposées. Ces groupes armés auraient étendu leur présence dans plusieurs zones, une menace prise très au sérieux puisque le Hamas a renforcé ses contrôles routiers et déployé des hommes dans plusieurs secteurs de la bande de Gaza.
3: Militante contre la peine de mort et contre le port du voile obligatoire pour les femmes en Iran, l'avocate Nasrin Sotoudeh a été récompensée du prix Vaclav Havel du Conseil de l'Europe. Elle est la première iranienne à remporter ce prix qui récompense des actions exceptionnelles de la société civile dans la défense des droits de l'homme en Europe et au-delà du continent. Le secrétaire d'État américain Marco Rubio estime qu'un acteur étranger était impliqué dans le projet d'attaque présumé contre la base britannique utilisée par l'armée de l'air américaine. Les 5 suspects initialement arrêtés ont été libérés sous caution, mais restent visés par l'enquête. La police britannique examine également la possibilité d'une implication étrangère sans avoir établi de conclusion à ce stade. Les grands patrons de l'intelligence artificielle ont rendez-vous ce jour à la Maison Blanche pour rencontrer Donald Trump ainsi que le président de la Chambre des représentants Mike Johnson. Ils évoqueront notamment la supervision de l'IA, sujet qui divise au sein de la majorité présidentielle. OpenAI vient d'ailleurs de renoncer au lancement d'un nouveau modèle d'intelligence artificielle de pointe jugé trop prompt à s'écarter des consignes. Le ministre sud-coréen de la Défense a dénoncé une violation de l'armistice après l'explosion d'une mine la semaine dernière dans la zone démilitarisée entre les deux Corées. Les premières conclusions d'une enquête démontrent selon lui la responsabilité de la Corée du Nord. Selon Séoul, une mine antipersonnel nord-coréenne a été découverte sur ce même site. 3 officiers sud-coréens avaient été blessés dans l'explosion de cette mine le 21 septembre dernier. Les attaques hybrides menées par la Russie contre les pays de l'OTAN ne vont pas affaiblir son soutien à l'Ukraine, a assuré ce matin le secrétaire général de l'Alliance Atlantique après que l'Estonie a accusé les services secrets russes d'un acte de sabotage en août. La Russie est tenue en échec, elle échoue sur le champ de bataille comme elle échoue à saper notre unité, estime Marc Rutte. En France, selon des révélations du journal Mediapart, Jordan Bardella aurait tenu de manière répétée des propos antisémites et complotistes dans des conversations privées datant de ses débuts au Front National en 2013. Jordan Bardella dément et dénonce un objectif visant à l'assassiner politiquement. Le chef du Rassemblement National décrit, je cite, les prémices d'une guerre totale contre le RN. Il a annoncé le dépôt d'une plainte pour diffamation. Rassemblement National ne va pas se laisser faire, a déclaré la candidate à l'élection présidentielle Marine Le Pen ce matin, qui compte démontrer une manipulation. Le journal Mediapart affirme de son côté avoir authentifié les conversations et devrait publier les documents en sa possession. Interrogé au micro de France Info ce matin, l'extrême droite reste l'extrême droite, a réagi le ministre chargé de l'Europe, Benjamin Haddad.
2: Si ces faits sont avérés, ils sont extrêmement condamnables. Mais qui peut être surpris ? L'extrême droite reste l'extrême droite. Regardez le parcours de Jordan Bardella. Il s'est engagé, à l'époque, il y avait Jean-Marie Le Pen, on a des photos de lui tout sourire avec Jean-Marie Le Pen, dont il a dit l'an dernier qu'il n'était pas antisémite. Il était proche de Frédéric Chatillon, le patron du GUD.
5: Qui était
2: d'ailleurs l'une des courroies de transmission avec Égalité et Réconciliation, le mouvement soralien. C'est ça le Rassemblement National. C'est ça le parcours politique de Jordan Bardella.
5: Donc quand depuis le 7 octobre, Jordan Bardella se présentait pourtant le RN comme le bouclier des Juifs.
2: Mais personne n'est dupe de cette supercherie. Personne n'est dupe de cette manipulation. Le Rassemblement National est un mouvement d'extrême droite. On connaît son histoire, on connaît ses racines. Il n'est en aucun cas un bouclier pour la communauté juive.
3: Sur RTL, le maire LR de Meaux, Jean-François Copé, s'est lui aussi indigné des propos d'une extrême gravité qui, je cite, reprennent tous les clichés antisémites. Si ces propos étaient avérés, le Rassemblement National devra en tirer toutes les conséquences et s'expliquer, a déclaré Jean-François Copé. Sur X, le secrétaire général du Parti Socialiste Olivier Faure parle quant à lui d'une défense affligeante de Jordan Bardella face à ce qu'il qualifie d'une source fiable. Mais alors, quelles peuvent être les suites judiciaires de cette affaire ? Les précisions avec vous, Laurence Goldman.
6: Oui, l'enquête publiée hier par le site d'information Mediapart fait état de messages rédigés par Jordan Bardella dans le cadre de plusieurs conversations privées qu'aurait tenues l'actuel président du RN à l'été 2013. Jordan Bardella était alors âgé de 17 ans. Il venait de rejoindre ce qui s'appelait à l'époque le Front National. La formulation de ces messages, telle qu'elle est retranscrite par Mediapart, relève sans contexte d'un antisémitisme et d'un complotisme clairement assumé. Le juif doit dominer les autres peuples, les écraser ou les voler, ou encore l'évocation d'un nouvel ordre mondial dominé par les juifs. Ces messages attestent d'une pensée et d'une expression qui repose sur des stéréotypes visant les juifs comme groupe. Ce type de discours relève d'une rhétorique classique de l'antisémitisme.
3: Reste à savoir si Jordan Bardella a véritablement tenu et rédigé ses propos, ce qu'il dément avec la plus grande vigueur. plusieurs.
6: Hier soir, sur le plateau de CNews, le président du RN a entièrement rejeté ces accusations, qualifiant ses propos de parfaitement délirants et assurant qu'ils n'étaient pas les siens. Jordan Bardella a également affirmé que les messages publiés étaient de faux grossiers et indiqué que son avocat avait déposé une plainte en diffamation. Alors, de quoi s'agit-il précisément ? La diffamation, lorsqu'elle est publique, ce qui est le cas dans cette affaire, est une infraction pénale définie par l'article 29 de la loi de 1881 sur la liberté de la presse. Elle consiste à alléguer ou imputer un fait précis portant atteinte à l'honneur ou à la considération d'une personne. Un fait précis signifie qu'il doit pouvoir faire l'objet de preuves contraires. Mais la plainte ne tranche pas la question de l'authenticité des échanges. Elle ouvre une procédure dans laquelle les parties pourront s'opposer sur plusieurs points. L'origine des documents, leur intégrité, leur attribution et les conditions dans lesquelles ils ont été obtenus. La justice devra aussi examiner la bonne foi éventuelle du média, en l'occurrence Mediapart.
3: Et quelles sont les suites d'un dépôt de plainte en diffamation ?
6: Alors, ce qu'il faut bien comprendre dans ce type de procédure, c'est qu'une plainte en diffamation ne constitue ni une condamnation d'immédiat, ni une reconnaissance de la véracité des accusations. Selon le site en ligne Parlons Politique, elle peut conduire à une enquête judiciaire, à une citation directe ou à un classement. Dans ce type de dossier, les documents numériques occupent une place centrale. Les enquêteurs peuvent rechercher l'existence de conversations similaires, vérifier les métadonnées disponibles et comparer les formulations avec d'autres éléments contemporains. La défense explique encore ce site. Peut de son côté contester la chaîne de conservation des messages. Elle peut également soutenir qu'ils ont été modifiés, sortis de leur contexte ou attribués à la mauvaise personne. Mais le débat porte aussi sur la

0: Active, le RN avait déjà dû faire face à des affaires liées à des propos racistes, antisémites ou discriminatoires tenus par plusieurs de ses candidats. Certains d'entre eux avaient vu leur investiture retirée après la découverte de messages ou de comportements délictueux. Dans cette nouvelle affaire qui met en cause le numéro 1 du parti à la flamme, les éléments produits par les deux camps seront déterminants. Les avocats de Jordan Bardella devront préciser les contestations portant sur les messages, leur contexte et leur attribution. Mediapart, de son côté, a d'ores et déjà annoncé la publication dans les prochaines heures de nouveaux éléments concernant son enquête. Cette procédure judiciaire, si elle a bien lieu, ne réglera toutefois pas le volet politique de ce dossier qui concerne la stratégie de dédiabolisation et de normalisation initiée par Marine Le Pen.
1: Laurence Goldman. Grève dans la fonction publique. Plus de 170 manifestations sont organisées ce jour à travers le pays. Les agents publics, dont les pompiers, manifestent partout en France à l'appel d'une large intersyndicale avec l'ambition de mettre la pression sur le gouvernement à deux jours de la présentation du projet de budget pour 2027. La secrétaire générale de la CGT, Sophie Binet, était sur BFM TV ce matin.
2: Aujourd'hui, on est à un point de rupture. Ce qui se passe, c'est celles et ceux qui font tenir le pays, celles et ceux qui étaient au front cet été pour sauver des vies, les soignants et les soignantes, les pompiers, les enseignants et les enseignantes, les auxiliaires de puériculture, etc., qui n'en peuvent plus et qui refusent qu'on leur demande encore des sacrifices. Faut mesurer ce que ça veut dire le gel du point d'indice. Ça veut dire une baisse de salaire pour des millions d'agents publics qui sont déjà parmi les moins bien payés des pays de l'OCDE, alors que l'inflation atteint des records. Cet été, qui était au front? C'était pas les milliardaires, les grands patrons ou les actionnaires. C'était les fonctionnaires et les travailleurs et les travailleuses. Comment est-ce qu'on les remercie? En baissant leur salaire. Donc la colère, elle est énorme aujourd'hui. J'alerte le gouvernement. Il faut répondre aux revendications. Il faut changer ce projet de budget qui est dangereux pour le pays et qui nous fait foncer à 200 km/h dans le mur de la récession.
1: Ce matin, moins d'une dizaine de lycées sur les 90 que compte la capitale faisaient l'objet de tentatives de blocage à 8h, a indiqué le rectorat de Paris. Aucune violence et aucun blessé n'est à déplorer. À noter que les manifestations et blocages des lycées hier ont entraîné 164 interpellations. D'après le gouvernement, au total 12 membres des forces de l'ordre, 8 personnels enseignants et une douzaine de lycéens ont été blessés. La sénatrice de Gironde, Edwige Diaz, élue dimanche lors des élections sénatoriales, a été nommée présidente du nouveau groupe Rassemblement National au Sénat, a annoncé Jordan Bardella ce matin. L'annulation de l'élection d'un maire LFI à Saint-Fons dans le Rhône a été préconisée ce matin devant le tribunal administratif de Lyon. Celui-ci doit se prononcer prochainement sur deux autres victoires de ce parti dans la banlieue lyonnaise. Une procédure similaire est en cours en Alsace et concerne une mairie conquise par le Rassemblement National. À noter qu'on vient de l'apprendre, la justice annule les municipales à Vénissieux près de Lyon, remportées par LFI. Et enfin, la dette publique française a encore progressé de près de 60 milliards d'euros au deuxième trimestre, atteignant 119% du produit intérieur brut, a annoncé l'INSEE.
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1: Roger Fach-Zilberg, bonjour.
2: Bonjour.
1: Vous venez présenter à la librairie Gibert votre nouvel ouvrage, Ce que j'ai vu à Auschwitz, les cahiers d'Alter, et vous l'avez publié chez Seuil. Alors, ce livre, vous l'avez écrit avec, en collaboration avec Alban Perrin, et il s'agit essentiellement des cahiers que votre père, Alter, a seulement écrit à partir de 45-46. Donc, c'est une personne qui a été sauvée des camps.
2: Mon père, Alter, a été déporté par le premier convoi parti de Drancy et Compiègne le 27 mars 1942 vers Auschwitz. Il a été pendant 18 mois dans le Sonderkommando de Birkenau et effectivement, il a décidé à la libération de témoigner, de raconter. Il a donné plusieurs interviews aux commissions chargé à la libération d'instruire les crimes de guerre, et il a écrit ses cahiers entre septembre 45 et le printemps 46, cahiers qui sont restés enfermés dans une boîte à chaussures jusqu'en 2005.
1: Alors, vous avez retrouvé ces cahiers, vous avez été fortement ému et vous avez pensé que sa mémoire et la mémoire de tous les gens qui ont été déportés et gazés à Auschwitz-Birkenau devait être rappelée.
2: Alors, ces cahiers, j'en connaissais l'existence toujours. Simplement, ils étaient dans cette boîte à chaussures qu'on n'ouvrait plus, qu'on n'ouvrait pas, parce que mon père n'a pas pu, je dirais, les adresser comme il l'aurait espéré à la commission d'enquête chargée d'instruire les crimes de guerre. Et pendant longtemps, ça a été une sorte de mystère pour moi. Pourquoi n'a-t-il pas pu les faire connaître ? Alors qu'il avait été déporté dans le premier convoi, comme je vous le disais, qu'il a été dans le Sonderkommando. C'était un mystère pendant longtemps. Et son souhait a toujours été de témoigner. Dès qu'il a été déporté, il était persuadé que l'Allemagne nazie serait vaincue et qu'il faudrait être là pour raconter, pour dénoncer, pour accuser les criminels et pour témoigner. Et c'est ce qui l'a motivé, ce qui quasiment l'a maintenu en vie pendant toute la durée de sa détention à Auschwitz.
1: Alors oui, c'est vrai que parti par le premier convoi, il est un des rares à être sauvé plus tard, parce que tant d'années de douleurs, de persécutions, de mauvais traitements, de faim, de froid, etc., ça semble impossible.
2: Ça semble impossible, c'est surprenant, c'est incroyable que qu'il ait pu survivre. Je vais vous donner un chiffre simplement sur les 1120 déportés du premier convoi. 30 étaient encore en vie en 1945 à la libération. Sur les déportés affectés aux zones de recommando, le nombre de ceux qui ont pu survivre était extrêmement limité. Et donc, le fait qu'il soit resté en vie tient à plusieurs facteurs. Bien sûr, la chance, d'abord, la santé et la force physique, bien sûr, le fait qu'il était encore relativement jeune, mais surtout cette force morale qui faisait qu'il était persuadé qu'il devrait survivre pour témoigner et pour raconter, et c'est cela qui l'a maintenu en vie.
1: Alors parlez-nous maintenant de ces cahiers qui sont certainement très émouvants et très douloureux.
2: Alors, il se présente sous la forme de cahiers d'écoliers, de quatre petits cahiers d'écoliers écrits de sa main au stylo, et dans lesquels il raconte, il témoigne, si vous voulez. Mon père ne fait pas une œuvre littéraire, ça n'est pas de la littérature, il n'y a pas d'effet de style, il ne parle même pas beaucoup de lui-même. Il témoigne, il raconte ce qu'il a vu. Et ce qu'il a vu, en tant que déporté du premier convoi, il a vu à Auschwitz qui, quand il est arrivé, n'était pas encore le camp d'extermination qu'il est devenu. Donc il raconte le processus de développement de ce camp d'extermination. Il arrive un moment où la solution finale n'est pas encore en œuvre. Il raconte comment petit à petit l'industrialisation de la mise en œuvre, de la mise à mort s'effectue. Et donc il nous permet de comprendre comment les Allemands ont organisé systématiquement, méthodiquement, la mise à mort des déportés juifs.
1: Ah oui, effectivement, c'est quelque chose de systématique, de bureaucratique même, puisqu'ils conservaient les noms, les dates de naissance et également la provenance de tous ces gens.
2: Ils mettaient en œuvre, je dirais, ce qu'est le génie allemand et l'organisation méthodique et la qualité, je dirais, de conception industrielle des choses au service d'une industrie de la mort. Bien sûr.
1: Et alors, comment avez-vous pu initier ce roman, cet ouvrage que vous présentez aujourd'hui ?
2: Mais écoutez, je me suis décidé à ouvrir cette boîte que l'on n'ouvrait pas dans la famille et que j'ai toujours connue. Seulement en 2005, mes parents étaient morts, mon père en 87, ma maman en 91. Et en 2005, il s'est passé un fait très particulier. J'étais directeur général de l'OSE, l'œuvre de secours aux enfants. Et en tant que tel, j'étais en contact avec tous les enfants survivants du camp de Buchenwald, ceux qui étaient orphelins de père et de mère retrouvés à Buchenwald par les Alliés. La France en a accueilli la moitié et a confié 426 de ces enfants à l'OSE pour assurer leur développement. Parmi eux, par exemple, Elie Wiesel. Parmi eux, celui qui allait devenir le grand rabbin d'Israël, Meyerlo. Je rencontrais chaque lundi matin ces enfants survivants de Buchenwald. On parlait, on discutait en yiddish, en français. Ils me parlaient de la Pologne. Et au début 2005, ils sont tous invités par les autorités allemandes à venir célébrer l'anniversaire de la libération du camp. Ils me demandent de les accompagner. Ce que je fais, là se déroule un incident. Au moment où Jörg Semprun prend la parole et dit « Bientôt, nous ne serons plus là. Bientôt, il n'y aura plus de survivants. » Qui, à ce moment-là, pourra porter notre mémoire et notre souvenir. À ce moment-là, il y a un des membres de la délégation française qui se lève en hurlant, disant « Nous serons toujours vivants ». Cet incident m'a considérablement ému. Et en rentrant chez moi ensuite de ce voyage, quelques jours après, en y réfléchissant, un soir, je me dis « Mais j'ai cette boîte à côté de moi, il faut que je l'ouvre ». Et donc c'est à ce moment-là que je me suis décidé à dénouer la boîte. J'y ai trouvé les cahiers, ils étaient écrits en polonais. Je ne comprends pas le polonais, et donc il a fallu à ce moment-là qu'avec le soutien d'Alban Perrin, historien au mémorial de la Shoah, nous effectuions un travail de déchiffrage, de traduction, de compréhension, et petit à petit s'est monté, je dirais, ce livre qui est considéré aujourd'hui comme un témoignage très important sur la compréhension du processus de la Shoah.
1: Et comment avez-vous organisé alors votre ouvrage ?
2: Bon, écoutez, d'abord, on a voulu s'appuyer exclusivement sur des éléments incontestables pour ne pas pouvoir être attaqué par les négationnistes de tout point qui contestaient et qui contestent encore la réalité de de l'Holocauste. Donc nous nous sommes appuyés sur les cahiers de mon père. Ces cahiers, nous les avons documentés avec des documents, des éléments, des informations complémentaires que nous avons retrouvés un peu partout en Europe, depuis Madrid, en passant par la France, en passant par Varsovie, en passant même par Moscou, dans les archives du Comintern qui ont été ouvertes à cette période-là, pour documenter toute une série d'éléments. On l'a complété ensuite par une explication de l'engagement militant de mon père et depuis sa jeunesse en Pologne, depuis son enfance, pour expliquer son parcours et son engagement, pourquoi il est parti combattre en Espagne dans les brigades internationales, pourquoi il s'est retrouvé dans les camps d'internement du sud de la France, pourquoi donc il a été déporté de France. Et puis ensuite, une dernière partie où j'ai souhaité raconter comment mes parents se sont reconstruits après la guerre, tous les deux. Ils se sont rencontrés à Paris. Ils ont vécu ensemble, je suis né, et comment moi, en tant que gamin, j'ai pris conscience et j'ai perçu un peu tout ça.
1: Oui, alors c'est une belle histoire. Et vos parents ont donc gagné la France à quelle époque ?
2: Alors mon père, lui, était en France, et d'où il a été déporté avant la guerre, donc il est revenu immédiatement après la guerre en France. Ma maman, elle, a été déportée de Lodz en Pologne, et en 45, sachant que son frère aîné vivait en France et était revenu pour retrouver son fils qui avait été caché pendant la guerre, ma mère a décidé de venir en France pour retrouver son frère. Et c'est comme ça qu'elle est arrivée ici et qu'elle a rencontré mon père.
1: Oui, et alors c'est votre ouvrage fondamental, celui de votre vie, le plus important peut-être de votre histoire.
2: En tant qu'ouvrage, que livre, c'est le seul, puisque moi je ne suis pas écrivain, que je n'ai pas la prétention d'être un auteur, je ne suis pas un romancier, c'est le seul ouvrage en tant que livre, mais c'est le grand ouvrage de ma vie en effet.
1: Eh bien, je vous remercie. Je rappelle Roger
2: Fein-Silberg
1: que vous avez publié chez Seuil, ce que j'ai vu à Auschwitz, les cahiers d'Alter. Donc Alter, c'était votre père.
2: Absolument.
1: Merci beaucoup.
2: Merci à vous.
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0: Merci de nous rejoindre pour ce nouvel Impact Café. Aujourd'hui, il est consacré à l'écosystème ou les écosystèmes. Et la question principale est, chacun peut-il aider à protéger les divers écosystèmes, la mer, le lait et les étangs? Alors pour cela, nous avons fait appel à trois spécialistes. D'abord, Noé de Bonaventure, qui est directeur du territoire Hérault chez Veolia Eau. Ensuite, Damien Vieillevigne, il est là, Damien, architecte urbaniste, je crois qu'il est très engagé dans ce processus des villes écologiques. Et enfin, Anthony Gontier, fondateur de Verdant Gris et qui est aussi membre de la Jeune Chambre économique. Je le souligne parce que le projet qui va nous exposer tout à l'heure est né durant ces années passées à la Jeune Chambre économique, et c'est aussi un moyen de rendre hommage à la Jeune Chambre économique qui découvre de nouveaux talents. Bien, alors nous allons partir de cette question que je vais reposer donc à Noé de Bonaventure. Alors Noé, comment Veolia cette entreprise peut-elle aider à protéger les divers écosystèmes?
1: Alors juste pour le placer dans le contexte, la mission initiale de Veolia au 19e siècle, c'était de gérer l'eau pour les besoins humains. Et en fait, aujourd'hui, avec la prise de conscience globale, hein, qu'il y a un vrai enjeu de biodiversité, et c'est un sujet scientifique aujourd'hui, on s'est rendu compte que on prend de plus en plus en compte l'eau comme une question globale, c'est-à-dire pas seulement le petit cycle de l'eau, mais le cycle, l'utilisation de l'eau par l'homme pour ses besoins au sein d'un grand cycle plus global. Quels sont les impacts? Et en fait, on se rend compte que l'eau joue un rôle de liant au niveau de tous les écosystèmes. Qu'il est important de la préserver et qu'elle joue un rôle extrêmement important aussi pour la biodiversité. Et juste à titre d'exemple, pour planter un peu le décor, et c'est aussi de ça qu'on parle, c'est aujourd'hui, toutes les 20 minutes, il y a une espèce qui disparaît. Et depuis les années 70, il y a un déclin de 69% des populations des espèces. Et donc ce déclin, il est réel. On parle de la perte de biodiversité comme d'un défi encore plus grand pour l'humanité que le changement climatique. Alors les deux vont de pair, mais encore plus grand. Et je pense que on ne peut pas, en tant que leader de la transition, de la transformation écologique, ne pas accompagner sur ces sujets, proposer des solutions et co-construire des solutions avec tout un tas de partenaires.
0: Voilà, alors je pense, Damien, quel constat faites-vous de ce que vient de dire? Je pense que les problématiques sont les mêmes pour vous en tant qu'architecte.
2: Moi, j'ai pas trop de données à l'échelle macro comme ça. Effectivement, on assiste à une chute de la biodiversité, réchauffement climatique. Ça, globalement, on en est conscient. Moi, ce qui m'intéresse, en tout cas, dans mon travail, ce sur quoi je peux travailler, c'est le système ville, le socio-écosystème de la ville, et de la manière dont on peut gérer les interactions entre la ville et le vivant. Et là, effectivement, quand on réfléchit à cette échelle-là, on voit qu'il y a des problématiques, on voit qu'il y a éventuellement aussi des solutions qu'on peut aborder d'une manière peut-être un peu plus directe quand on ancre l'action dans le quotidien, que quand on réfléchit à une échelle qui est tellement large qu'on ne sait pas par quel bout prendre finalement ces écosystèmes ou cette biodiversité. J'en veux pour preuve, par exemple, le déclin de l'ours polaire ou de l'orang-outan, par exemple, à Bornéo, c'est dramatique, mais à part donner de l'argent à la WWF ou une autre ONG, c'est difficile d'agir plus. Alors que quand on agit sur ce qu'on appelle la biodiversité ordinaire ou ce qui est autour de nous sur notre quotidien, là, on a beaucoup plus de champs d'action.
0: Voilà. Alors, au niveau de la disparition des espèces, mais on va s'adresser donc à Anthony, parce que lui, vous avez appliqué à cette disparition et vous essayez de trouver des solutions, notamment par la disparition des oiseaux en ville.
3: Tout à fait. Damien parlait des espèces ordinaires, et c'est le constat que j'ai fait de par une passion très personnelle des oiseaux et notamment des hirondelles. Et ça m'a fait poser beaucoup de questions lors de mon parcours à la Jeune Chambre économique, pour revenir sur la genèse de tout ça. Et ça m'a permis de porter avec une casquette citoyenne, bénévole, un projet qui allait dans ce sens, de savoir qu'est-ce qui se passe en ville, sur les oiseaux en particulier. Et ça fait gratter beaucoup de sujets sur l'interaction de l'homme avec son milieu, avec de l'oiseau, avec son bâti, mais même avec les autres espèces, quelles sont les ressources liées au végétal, les ressources liées à l'eau. On parle aussi des ressources en insectes, hein, toute la chaîne alimentaire qui importe beaucoup dans les milieux. C'est quelque chose qui est extrêmement important et on retient ce chiffre qui est aberrant. 75% des insectes ont disparu dans les villes, ce qui veut dire que c'est 75% de ressources en moins pour les oiseaux qui sont insectivores ou pour nourrir les poussins et donc dans le développement de l'ensemble des espèces. Donc ça, c'est un point qui est extrêmement important et c'est un point de réflexion qui m'a fait vraiment beaucoup réfléchir, travailler, rencontrer des experts. Et à la fin de ce projet que j'ai mené de manière bénévole, mais il restait encore beaucoup de questions. Beaucoup de solutions que j'avais envie de développer et c'est pour ça que j'ai lancé cette société à mission. C'est une structure qui est une entreprise qui a pour but de trouver des solutions théoriques et pratiques pour contrer l'érosion de la biodiversité. En général, voilà, l'idée c'est de centrer autour de l'oiseau. Parce que, comme je vous l'ai dit, c'est une passion personnelle, mais ça interroge tout ce qu'on connaît de la ville actuellement, tout ce qu'on connaît du végétal, de l'insecte et de l'interaction que l'homme peut avoir avec l'oiseau. Et dans tout ça, l'eau en fait partie aussi, de savoir quelles ressources on laisse, mais c'est même très anthropocentré de dire quelles ressources on laisse aux autres, parce que c'est une ressource qui est cruciale pour tout le monde et qui est donc à partager de manière, si possible, égale, en tout cas dans la limite de ses besoins. Et c'est qu'aujourd'hui, un héron a beaucoup plus besoin d'eau que quelqu'un qui remplit sa piscine. Donc, il y a des questions d'utilisation générale de l'eau qui sont à poser. Et donc, c'est avec Vernon-Ris, c'est la question que je posais dans l'utilisation de la ressource et de la ville dans cette biodiversité commune.
0: Alors, dans ce que vous venez de dire, je me dis que la prise de conscience de l'eau pour tous les citoyens, elle est là. Je pense que Noé ne va pas me contredire. Je crois qu'aujourd'hui, tout le monde est focalisé là-dessus. Le problème des piscines, etc., on en parlera tout à l'heure. Par contre, je dis bien, êtes-vous sûr que tous les citoyens aient pris conscience de la disparition des insectes, aient pris conscience de la disparition des oiseaux? Vous savez, les moustiques, les gens n'en veulent plus, ils ne veulent plus d'insectes, etc. Donc je pense que là, on va davantage, j'allais dire, un peu ramer pour cette prise de conscience que pour l'eau.
3: Je pense qu'il y a une certaine boucle de rétroaction, c'est qu'on a beaucoup travaillé à trouver des solutions à ce qui nous embêtait le plus. Le problème des moustiques, hein, c'est le cas avec les étangs. Donc, on a souvent bombardé les étangs d'insecticides pour détruire les larves. Mais c'était aussi la base nourricière de beaucoup d'espèces. Des poissons, comme des oiseaux, comme d'autres espèces. Et finalement, le constat qu'on fait sur ces taxons qu'on reconnaît et qu'on voit souvent, ben finalement, on est à la source de tout ça. On parle d'écosystème ici, c'est pas pour rien. Un système, c'est beaucoup de briques qui sont intriquées par des mécanismes, certains qu'on voit, certains qu'on ne voit pas. Et je pense qu'il y a beaucoup de mécanismes qu'on ne connaît pas, même dans les espèces les plus communes. Et le fait de ne pas connaître ça, de ne pas avoir conscience de toutes les imbrications de ce système extrêmement complexe, qui est un milieu naturel ou un milieu en général, parce que enfin, la notion aussi de milieu naturel est assez floue quand on parle de la ville. Et toutes ces imbrications-là, finalement, doivent être apprises et prises en compte. Et je pense que le monde de la recherche aujourd'hui avance beaucoup sur ces sujets, parce que c'est une nécessité. C'est une nécessité de savoir compter les espèces, de savoir où elles sont, ce qu'elles font, et de les comprendre pour savoir où sont les problématiques. Et c'est avec tout ça qu'on dirait. Pour répondre à votre question, parce que c'est vrai que on peut en parler longtemps. Pour répondre à votre question, je pense qu'il y a une prise de conscience qui est lente. On a des gens qui pointent du doigt les problèmes, qui les montrent, mais on a un contexte qui ne permet pas forcément à tout le monde de faire partie de l'action. Voilà, quand on va prendre un exemple extrêmement typique, c'est une maman seule avec deux enfants qui touche un SMIC aujourd'hui ne peut pas s'occuper de questions écologiques. Il faut qu'elle s'occupe de sa famille en priorité. Donc, on peut comprendre que cette personne ne s'achète pas une voiture électrique, si on peut questionner la voiture électrique. Et on peut questionner son impact bénévole, parce qu'elle bosse, elle a des enfants, il faut qu'elle dorme. Voilà, c'est normal. Et derrière ça, je pense qu'il y a quand même de la pédagogie qui ressort de beaucoup de scientifiques ou de personnes qui travaillent dessus. Mais c'est pour l'instant au bon vouloir de personnes qui sont volontaires pour tenir compte de ce sujet-là.
0: Bon, Anthony, je pense que Damien est impatient de donner une réponse.
2: Il y a quelque chose qui m'interpelle dans ce que vient de dire Anthony sur le fait qu'une mère, schéma type, une mère avec deux enfants qui a éventuellement un SMIC ne veut pas se préoccuper d'écologie. Je ne pense pas que ce soit juste parce que, au contraire, je pense que c'est une des premières personnes qui peut se préoccuper de cette écologie parce que justement elle éduque des enfants. Et ça coûte pas plus cher ou ça prend pas plus de temps d'avoir une pédagogie qui peut être orientée sur l'écologie. Et moi, je pense que la question de la sensibilisation aux enjeux environnementaux, à l'écologie, la question de la pédagogie, à tous les âges d'ailleurs, est aussi importante que l'action de terrain. Donc ça prend pas beaucoup plus de temps. Je pense par contre, effectivement, que c'est une autre manière d'agir, mais il faut savoir raison garder, parce que sinon on peut aussi rétablir des schémas que beaucoup ont dans la tête qui sont pas forcément vrais, quoi. Voilà, c'est ce sur quoi je voulais revenir un petit peu.
0: Alors là, ça serait un autre débat parce que c'est la place de l'éducation et de l'école qu'il faudrait revoir. Donc, et ça, c'est un autre débat. Mais je vais donc redonner le micro à Noé pour qu'il puisse s'exprimer aussi là-dessus. Et comment Veolia aide? Par quels moyens elle aide cette entreprise à préserver tous les écosystèmes?
1: Merci, Martine. La sensibilisation, ça c'est clair que ça fait partie. Vous parliez tout à l'heure de prise de conscience. La prise de conscience vis-à-vis de l'eau est actée, celle de la biodiversité les moins. Je pense que voilà, on peut prendre conscience de quelque chose et ne pas forcément le faire. Mais j'aime bien cette devinette. 5 grenouilles sont sur une branche, 3 décident de sauter. Combien de grenouilles sont sur la branche? Alors les gens répondent 2. En fait, entre décider de sauter et le fait de sauter, et en fait, la réponse, c'est si elles décident pas, elles décident mais qu'elles ne le font pas, il y en a 5. Et donc, bon, après, c'est une petite image, voilà, ça vaut ce que ça vaut. Mais je suis un peu contre le concept de prise de conscience dans un sens, dans l'autre. Il faut aller par là, ok, je vais par là. Il faut aller par là, je vais par là. Et je pense qu'il y a des prises de conscience et une attitude globale face au monde, face à la nature, qui consiste en une forme d'humilité aussi. Il y a des choses qui sont mauvaises et il faut les arrêter. Et puis il y a d'autres choses où en fait il y a une réponse complexe à apporter qu'il faut co-construire avec l'écosystème de l'innovation, les startups, la recherche.

0: Damien parlait de Bornéo tout à l'heure. Est-ce que tu veux donner l'exemple de Bornéo?
1: Vous deux.
0: Ouais. Non, bah, après, peut-être que je le dirai moins bien que toi, mais il y avait les habitants de Bornéo, ils avaient un problème. J'adore cette, c'est une petite vidéo sur YouTube que vous pouvez regarder. Ils avaient un problème parce qu'ils avaient une maladie due aux moustiques. L'Organisation mondiale de la santé a bombardé des tonnes d'anti-moustiques, le DDT, qui est un produit qui a tué les moustiques, donc il n'y avait plus de problème de maladies venant des moustiques. Et sauf que des petits lézards mangeaient les moustiques qui avaient en eux du DDT. Ils ont eu du DDT dans l'estomac des petits lézards. Et ensuite, des chats qui mangeaient ces mêmes lézards ont fini par avoir du DDT. Et puis ensuite, les chats sont morts parce qu'ils ne pouvaient, pouvaient pas vivre avec du DDT dans l'estomac. Et du coup, il n'y avait plus de chats. Et du coup, il y a eu des rats qui se sont développés et qui ont propagé une maladie avec les rats. Je crois que c'était la peste ou voilà. Et du coup, juste pour dire que quand on pense la solution et qu'on a une prise de conscience dans un sens et qu'on y va de manière bornée, et ben en fait, potentiellement, on oublie plein d'effets potentiels des actions et qu'il faut essayer d'être humble, d'avoir une pensée écosystémique, de s'en donner les moyens. Voilà. Et aussi, comme le disait Damien, pas faire de grands principes comme ce que je suis en train de faire. Regardez le concret et regardez le territoire. Voilà.
1: Voilà. Alors, Damien, qu'en pensez-vous?
2: Je voulais encore revenir aussi sur la question de savoir quelle est l'entrée aussi de la par rapport au fait de réfléchir sur la question des écosystèmes. Je pense que la base est même sur la nature, sur l'écologie. Je pense qu'on oublie un peu trop, avant de rentrer dans des termes un peu techniques, je pense que la base, c'est quand même l'émerveillement face à la nature, le fait d'être dans un lieu et d'observer. Et moi, je vais vous faire mon expérience personnelle. Hein. Finalement, elle vient de quand j'étais gamin, l'observation, et puis aussi des revues comme la Hulotte, qui est une revue naturaliste, qui justement est dans cet esprit-là de l'émerveillement face au quotidien, quoi, à la diversité du quotidien. Ça peut être, je sais pas, je me souviens, il y avait des numéros sur le chevreuil, sur certaines araignées, et finalement, on découvre que là-dedans, il y a une richesse incroyable, mais il faut savoir la regarder, ça part de là. Je pense que tout part de là. Tout part du fait d'arriver à regarder, à observer, à pouvoir s'émerveiller de ce qu'on a en face de soi. Et des fois, c'est pas besoin d'aller loin. Là, ici, on est vraiment dans le centre-ville de Montpellier. On va dehors, si vous voulez. On va commencer à voir qu'il y a des plantes, parce que maintenant, avec la loi Labbé, on a de plus en plus de plantes sur les trottoirs. On va voir que, à côté de ces plantes, il va commencer à y avoir une certaine faune, hein, des insectes et autres. Et là, à partir de là, va s'engager un processus d'observation et peut-être d'émerveillement. Et juste aussi une autre chose, il faut pas oublier, et c'est intéressant parce que c'est une entrée pour beaucoup de gens, les programmes de sciences participatives, il y en a pas mal ici. Et notamment, je parlais de la rue, il y a Sauvage de ma rue qui, avec l'aide d'une application et d'un catalogue, permettent d'identifier nombreuses plantes en fait qu'on peut avoir dans les rues, qu'on ne regarde pas, mais qui, quand on les observe et quand on comprend comment elles interagissent avec la rue, avec le bitume, avec leur environnement urbain, on se rend compte qu'elles sont fabuleuses. Voilà, je pourrais avoir plein d'exemples comme ça, et Véronique Mur, avec qui j'étais il y a pas longtemps aussi, m'en citait encore d'autres sur les Landes, etc. Je veux dire, il y aurait plein d'exemples. Donc, pas besoin d'aller chercher loin, pas besoin d'aller chercher dans des complexités théoriques, il y a juste besoin de sortir et puis, voilà, de s'émerveiller, quoi. Je crois beaucoup à ça.
1: Alors, moi, j'aime bien votre notion d'émerveillement, mais j'étais en train de me dire, en vous écoutant, mais faut-il encore avoir le temps? Alors, c'est vrai, vous avez raison, quand on sort dans la rue, eh bien, il faudrait peut-être apprendre à nos enfants à regarder, à mieux regarder, pas aux enfants, mais aux adultes aussi. Quand on est pris par son travail, etc., pensez-vous qu'on a toujours le temps de s'émerveiller? Mais vous avez certainement raison, mais a-t-on le temps de s'émerveiller peut-être dans la rue au quotidien? Voilà, ça c'est ce que je voulais vous dire, mais peut-être que je le ressens comme ça. Mais cette notion d'émerveillement, vous avez raison, c'est une belle notion, très poétique pour moi. Faut-il peut-être réapprendre ou redécouvrir ces notions-là?
3: Je peux peut-être parler de ça, justement, parce que c'est vrai que c'est la base de tout. Ouais. Je suis toujours émerveillé devant n'importe quel petit moineau qui vient se balader au sol. Et oui, on a le temps de s'émerveiller. Baladez-vous sur l'esplanade.

0: Dit, vous avez les choucas, les perruches à collier qui vont nicher dans les platanes. Regardez les vivres 5 minutes. Vous posez soit sur un banc ou juste à traverser l'esplanade. Vous avancez le nez en l'air et vous regardez la vie se faire. Et c'est juste génial, en fait, de voir que ça vit ici dans un hypercentre très minéral. Et finalement, il y a quelque chose qui se passe. Et plus vous regardez, plus vous voyez aussi. Il y a beaucoup de gens qui me disent, mais comment tu vois les espèces, comment tu vois les oiseaux? C'est juste que d'un coup d'œil, du coin de l'œil, aujourd'hui je sais les voir parce que j'ai l'habitude d'avoir le nez en l'air. C'est même dangereux parfois sur l'autoroute de repérer un Milan et vous dire, ah, oh, un Milan, et vous êtes au volant, donc non, faites pas ça. Mais non, mais c'est un de s'entraîner, en fait, de s'entraîner à s'émerveiller, d'apprendre petit à petit à les reconnaître, les oiseaux les plus communs. Alors vous allez voir les pigeons dans un premier temps, hein, et puis vous allez en voir d'autres. Tiens, celui-là il est noir, qu'est-ce que c'est? Vous allez rechercher, vous allez le reconnaître petit à petit, et puis ce sera avec les plantes, ce sera avec les poissons, ce sera, voilà. Ça viendra tout doucement, ça prendra des mois, des années, mais l'émerveillement peut revenir, et ça fait partie du processus éducatif, chez les petits comme chez les grands, de pouvoir dire, regardez, ça, c'est une espèce qui est emblématique d'une ville française, emblématique d'un tel ou tel milieu. Donc, ça reste important. Et je crois que c'est BFM TV qui filme en ce moment des hirondelles. C'est une espèce emblématique des villes en France, hein, qu'on retrouve dans toutes les grandes villes, dans toutes les petites villes, dans toutes les granges. C'est très emblématique du vieux continent, et finalement, c'est pas pour rien qu'ils le prennent comme exemple. Cette espèce a perdu plus d'un tiers de ses populations en 15 ans. C'est dramatique. Pourtant, c'est un emblème de ce qu'est la ville en tant qu'humain, et ça en dit long sur comment on se traite nous-mêmes finalement à travers ça. Et donc, juste lever le nez nous permet de peut-être se recentrer un peu sur ce dont on a besoin finalement.
1: Et le baisser aussi.
0: Oui,
1: c'est ce que fait
0: je regarde
1: Veolia
0: beaucoup en l'air.
1: certainement, par rapport à l'eau. Donc moi je voudrais savoir cette notion d'émerveillement chez Veolia, comment vous conjuguez cela avec donc toutes les techniques, etc. Mais vous, c'est en bas que vous regardez, c'est l'eau.
2: Alors, oui. Enfin, j'ai envie de répondre de manière peut-être plus directe à ce qui a été dit, surtout sur cette question du temps, parce que bon, bah, enfin, personnellement, en tant que patron de Veolia sur l'Hérault, je cours partout. Voilà. Donc le rythme est terrible. Alors beaucoup de gens, hein, je me donne pas comme exemple, mais voilà, j'ai un rythme de vie assez terrible. Et
1: On n'a pas le temps.
2: mais je me dis que un, il faudrait, et deux, que c'est pas un vœu pieux, parce que la manière dont on résout les choses quand on est pressé, finalement, en fait, c'est une manière, on va dire, assez technocratique, assez ultra moderne et qui correspond peut-être pas à ce qu'il faudrait faire. Voilà. Alors je me souviens, je sais plus quel auteur a écrit ça, mais il disait le poète a la tête dans le ciel, le moderne essaye de mettre le ciel dans sa tête et c'est sa tête qui se fend. Et je pense que si, enfin, après faut si je là c'est interprétation assez personnelle, si je regarde l'attitude de Veolia face à ça, bah, il y a l'idée déjà de partir d'une posture écosystémique, de si on n'a pas toutes les réponses, de s'allier, et puis ensuite, on va dire, fort de cette humilité-là, apporter toute la technologie qu'on peut apporter. Voilà. Et donc là, je vais quand même aller partir de la philosophie pour aller dans la technique. Aujourd'hui, faire un inventaire en biodiversité, je crois que ça prend, si on fait un inventaire sur une commune, ça prend 3 ans, un truc comme ça. C'est à la main, c'est des passionnés, c'est des gens qui font ce travail-là, qui a un travail extrêmement minutieux. Et il existe d'autres techniques qui sont en train d'être développées, qui nécessitent d'être développées plus, mais pour les développer plus, il faut développer l'économie de la biodiversité, parce qu'en fait, si vous voulez convaincre des investisseurs, il faut essayer de leur faire comprendre que aujourd'hui, la valorisation, il y avait une estimation récente, la valorisation du service rendu par les écosystèmes et la biodiversité, c'est, j'ai noté le chiffre, 110 000 milliards d'euros. 110 000 milliards d'euros. Et cette valorisation, en fait, aujourd'hui, est-ce qu'on entretient, est-ce qu'on régénère la biodiversité? Et une fois qu'on a eu ces puissances d'investissement-là, est-ce qu'on met en place des solutions industrielles pour apporter quelques réponses un peu meilleures que ce qui existe, le travail fait à la main? Est-ce qu'on met autant de moyens à optimiser nos usines et nos tuyaux, par exemple, si on est Veolia, qu'à optimiser les systèmes de comptage de la biodiversité? Et là, je vais vous donner un exemple que je trouve super. Ça a été développé cette année. Ça s'appelle l'écho. Ça a été fait en lien avec le Muséum d'histoire naturelle et Veolia. Et si vous voulez, c'est un truc, vous le mettez dans une zone humide. Alors c'est tout nous. Enfin vraiment, vous le mettez dans une zone humide. Ça enregistre tous les sons. Ça les transforme en bandes de sons de 5 secondes. Et grâce à un algorithme de alors on dit tout le temps intelligence artificielle, mais d'apprentissage renforcé, ça va venir découper cette séquence et vous dire parmi parmi 13 espèces de chauves-souris différentes, lesquelles sont là, lesquelles sont pas là. Vous pouvez mettre ce système sur un bus, ça vous fait une cartographie des chauves-souris qui sont présentes. Et pourquoi les chauves-souris? Parce qu'il y a des espèces de chauves-souris extrêmement spécialisées, donc en gros qui ne sortent que dans certaines conditions. Et donc ça veut dire que si elles sont là, eh ben c'est qu'elles disent que le milieu est en bon état écologique.
1: Il y a une signification.
2: Et d'autres chauves-souris qui sont, on va dire, les chauves-souris pigeons. Alors j'ai pas les termes techniques, désolé. Mais les chauves-souris qui sont présentes partout parce qu'elles peuvent survivre un peu partout et que quand l'écosystème est en mauvaise santé, eh ben elles sortent. Donc grâce à des technologies comme ça, on est capable de faire une cartographie de l'état écologique. Ça reste une manière empirique et technique d'apprécier le réel qui est d'une infinie complexité. Mais tout de même, si ça permet d'économiser 3 ans de travail minutieux à la main, sans forcément le remplacer, il y a peut-être une complémentarité, c'est quelque chose de positif.
1: Alors vous, en tant qu'architecte, Damien, comment prenez-vous en compte ce que vient de dire Noé? Parce que ça doit vous servir également.
3: Moi, je suis désolé, je suis un peu plus circonspect sur ces technologies, même si je comprends qu'elles sont intéressantes, notamment aussi la question de l'ADN dans les milieux aquatiques, par exemple, c'est une technologie qui est largement employée. Mais quand même, je veux pas paraître pour quelqu'un du passé, mais quand on parlait justement des inventaires ABC, les inventaires communaux, effectivement, c'est fait la plupart du temps par des bénévoles, pas que d'ailleurs, mais aussi. Et ça entraîne, et pour voir comment aussi ça se fait sur les territoires, ça entraîne un élan de solidarité, de connaissances, de transfert de connaissances. Par exemple, quand on a un inventaire de biodiversité communale sur un territoire, il va y avoir une trentaine de personnes qui vont se balader, par exemple, pour les chauves-souris à la tombée de la nuit, et donc ils vont être dans cette expérience-là, mais à travers ça aussi, ils vont se faire passer d'autres messages. Et ils auront le son, bien sûr, parce qu'on arrive quand même à capter, mais ils auront aussi la perception de ces chauves-souris, leur manière de voir comment elles chassent, d'interagir avec la nature. Et ça, effectivement, ce sera peut-être plus long, ce sera techniquement moins efficace la plupart du temps, effectivement, parce que sur les 37 espèces de chauves-souris, par exemple, qu'on a en France, on n'arrivera peut-être pas forcément à cartographier ensemble, etc. Mais ça va nous apporter d'autres renseignements, peut-être, qui vont servir aussi à la recherche. Donc, je suis un peu, à la fois, je comprends et je pense que c'est intéressant d'utiliser ces outils, mais la perversion de tout ça, aussi qu'on est, effectivement, comme vous l'avez dit, dans une société qui va relativement vite, que ces technologies servent le temps court, et que, encore une fois, je veux pas revenir sur, je peux pas être le poète de la bande, quoi, hein, quoique, ou le naturaliste, parce que je trouve que toutes ces technologies, finalement, même si elles sont beaucoup plus performantes, enlèvent peu à peu, finalement, laissent un peu sur la touche les naturalistes, qui sont quand même une base extraordinaire de connaissances du vivant, au profit d'autres métiers, qui, d'ailleurs, les écologues bifurquent aussi un peu. Les écologues, en fait, la réalité, c'est qu'ils sont sur le terrain aussi. J'en côtoie pas mal. Ils sont sur le terrain, ça c'est bien, mais ils manipulent énormément de la stat, en fait, hein, de la statistique, voilà, des données. Plus ils ont des outils, des jouets un petit peu plus performants, et plus ils sont contents, finalement. Donc, voilà, la dérive. Et moi, je sais qu'entre les chercheurs, des fois, et les naturalistes, il y a une vision un peu romantique du naturaliste très 19e siècle. Mais trop s'écarter de la base naturaliste, c'est peut-être aussi perdre quelque part notre capacité, encore une fois, à s'émerveiller et expérientielle. Moi, j'insiste beaucoup parce que quelque part, moi, c'est ma base, en fait. Ma base, c'est l'expérience. Et quand je parle de quelque chose, par exemple, je me suis investi dans la question du lez, non pas parce que techniquement elle me paraissait intéressante, parce que d'abord, je suis allé au bord du lez. Et puis après, je me suis dit, mais il est fabuleux, ce fleuve. Je me suis dit, tiens, comment on y accède? J'avais du mal à y accéder. Je me suis dit, là, il y a un problème. Et puis après, quand j'ai réussi à accéder, je me suis dit, tiens, je vais acheter un kayak et je vais descendre le Lez. Et puis après, je me suis dit, non, comme je suis plongeur, je vais plonger dans le Lez. Et petit à petit, cette expérience-là a fait que derrière, j'ai travaillé sur le Lez. Mais quand je travaille sur le Lez, je le connais. Je le connais pas par rapport à des données, des faciès, par rapport au nombre de seuils qu'il peut avoir, s'ils sont du Moyen-Âge, s'ils sont du 13e siècle ou autre. Non, je le connais surtout par mon expérience. Et je pense, et s'il y a une chose que je veux faire passer à travers cette courte émission, c'est vraiment de valoriser l'expérience par rapport à toutes les technologies qui sont en train de venir, même si, et là je ne veux pas être rétrograde, même si les technologies nous apportent beaucoup et peuvent être certaines solutions. Mais attention, il faut en avoir conscience. Et j'ai l'impression que souvent, ce qui nous manque un peu, c'est de la conscience.
1: Je trouve que c'est quand même intéressant que vous remettiez quand même, j'allais dire, allez, l'église au milieu du village, parce que les technologies sont là. Et aujourd'hui, on ne peut pas s'en passer de ces technologies. Même si, alors, peut-être qu'on les laisse à la place où elles doivent être et on ajoute l'expérience, mais c'est quand même intéressant. Vous qui êtes architecte, on ne peut pas s'en passer.
3: J'utilise aussi, quand j'essaie d'identifier des plantes, j'utilise énormément PlanteNet, par exemple, hein, qui est un outil fabuleux. Mais si on utilise PlanteNet juste comme un outil clac, clac, clac, puis on ne sait même pas ce que c'est, bon, mais quand c'est pas très intéressant, mais quand on l'utilise et qu'on se rend compte que comment cette plante agit, au moins on sait ce qu'elle est, et puis après on va chercher derrière, et puis on va essayer de la connaître, de la reconnaître, de la reconnaître, parce que c'est dur, hein, l'identification des plantes, la botanique, la flore, ça c'est assez particulier. Quand on s'y met, effectivement, c'est dur. PlanteNet, par exemple, ça peut être un outil fabuleux. Je parle de PlanteNet parce que c'est développé juste à côté par le CIRAD. Mais il faut aussi, derrière, avoir autre chose et prendre un peu, effectivement, du temps. Je pense que le temps, on peut le prendre tout le temps. La réalité, c'est que quand on se déplace en ville, peut-être au lieu de prendre sa voiture, si on prend le vélo, en plus avec les nouveaux plans de mobilité, il vaut mieux les prendre. On peut s'arrêter. Bon, des fois, je m'arrête, je prends 2 secondes. Je regarde quelque chose. Des fois, je le prends en photo pour le voir après. Oui, il y a des moyens de faire, quoi. Voilà, c'est ça aussi qu'il faut avoir en tête. Ça prend pas non plus 3 heures dans la journée. C'est ça la réalité.
1: Moi, personnellement, vous me faites rêver. Je pense que je vais m'arrêter en ville de temps en temps pour regarder quand j'aurai le temps, hein, quand même. Hein. Parce que ça, voilà, là aussi. Et je pense que ce temps, l'a très bien souligné Noé, il faut aussi quand même, il faut donner du temps au temps et se donner du temps de faire tout cela. Donc, c'est vrai. Noé.
2: Ouais, je voulais juste rajouter un élément, c'est que l'adversaire quelque part de celui qui considère la nature comme d'un point de vue expérientiel et celui qui la regarde du point de vue uniquement scientifique technologique, quelque part dans les deux cas, c'est l'anecdotique. C'est-à-dire que si jamais je vis une expérience de temps en temps, un peu comme une expérience touristique en nature, et je vais faire des randonnées une fois par an, c'est très bien, mais ça ne va pas créer une conscience affûtée au sujet écologique. Si jamais je fais un capteur l'écho, comme je viens d'essayer de vous le vendre, et que ce capteur, j'en installe un ou deux, et je coche la case biodiversité de mon contrat d'exploitation qui dure 10 ans, 12 ans, c'est pareil, c'est de l'anecdotique. Et dans les deux cas, on ne traite pas vraiment le sujet à la hauteur à laquelle il devrait être traité. Et je pense que c'est Jean-Marc Jancovici qui disait, grand scientifique, grand professeur, et qui disait on peut adresser la question du changement climatique avec deux choses. Alors bon, il est très technologique dans son approche scientifique, les ordres de grandeur, les règles de trois. Et je pense que ce soit une approche expérientielle ou que ce soit une approche scientifique, il faut qu'elle soit à la bonne force, qu'on mette l'énergie où il faut, l'attention là où il faut, parce que sinon ce défi de la biodiversité et de la protection des écosystèmes, on n'arrivera pas à le prendre à la bonne mesure.
1: Voilà, alors moi j'aimerais qu'Anthony maintenant nous parle un petit peu de ce projet que vous avez eu, que vous avez construit avec Bernard Angry, parce que quand je l'ai découvert, j'ai trouvé ça très intéressant. On va revenir au niveau des oiseaux, mais de votre expérience et comment vous avez créé ce concept.
0: Avant ça, alors non pas que je dise que Jean-Marc Jancovici a forcément tort, mais il manque une échelle, hein, c'est l'échelle exponentielle. Et dans les pertes de population, dans les effets climatiques, il y a une échelle exponentielle qui est extrêmement importante. Et donc, moins on fait, plus il se passe à nos dépens. Et tout ça s'alimente, s'auto-alimente. Donc, il ne faut pas oublier cette échelle-là non plus. il y a beaucoup de choses qui ont été échangées, qui sont super intéressantes, sur lesquelles j'aimerais revenir, mais si okay, on peut revenir là-dessus. L'idée de faire d'Hongrie, c'est à travers des petits systèmes, des systèmes de la vie quotidienne, comment est-ce qu'on peut travailler l'intégration de la biodiversité? C'est comment, dans un bâti, dans une rue, dans un espace public, on peut imaginer des services qui sont dédiés à des espèces qui nous sont proches, qui nous sont, j'ai presque envie de dire, utile, mais j'aime pas le mot, c'est que les services écosystémiques nous servent quelque part, hein. On parlait de l'hirondelle qui mange le plancton volant, c'est tous les moustiques et ce que vous aimez pas voir sur votre melon l'été, et ben c'est exactement ce qu'elle mange en fait. Et c'est ce qu'on oublie aussi, c'est que finalement il y a des interactions indirectes entre ces espèces, et c'est ce que j'aimerais rappeler finalement à travers cette entreprise, cette société à mission, et d'infuser une pédagogie aux usagers, aux citadins, et pas forcément qu'aux citadins, parce que quand on regarde le monde rural aussi pâtit de cette partie-là. Alors, il n'y a pas de dualité, ruralité, urbanité, évidemment, le monde est beaucoup plus flou que ça, mais pour schématiser, il y a les mêmes problématiques finalement dans ces deux mondes, et on peut s'adresser aussi à ces personnes d'une autre manière, d'une autre pédagogie, parce que les problèmes sont pas les mêmes, mais les conséquences, elles, sont les mêmes, et la gravité du problème est la même aussi. Donc, il faut s'adresser aussi à l'ensemble du public, à l'ensemble des personnes qui sont concernées, c'est-à-dire tout le monde, à travers une pédagogie douce. On a la théorie de la carotte et du bâton. Je pense qu'il y a quand même une peau de chamois à mettre entre les deux, quand même, avant la contrainte du bâton. Et l'incentive de la carotte est souvent trop abstraite, trop peu nombreuse pour être compréhensible par tout un chacun. Donc, c'est plutôt apporter une notion de responsabilité indirecte, mais surtout de respect. Il y a une grande notion de respect de la vie, en fait, et de la cohabitation qui me semble importante, qu'on a un peu oubliée. Et je vous invite peut-être à revenir sur des souvenirs personnels que vous pouvez avoir avec des étés chez vos grands-parents où vous trouvez une chauve-souris derrière un volet, un nid d'oiseau, un petit oiseau tombé du nid, un œuf écrasé, un joli insecte que vous voulez montrer à vos grands-parents. Enfin voilà, on a tous des souvenirs un peu comme ça, un peu flous, mais qui ont une part de nature, une part d'insouciance aussi dans le sujet de cette nature rêvée. Et j'aimerais que les gens se rappellent un peu de ça et qu'ils s'en inspirent pour retrouver un peu cet émerveillement, cette envie de découvrir en fait cet insecte qu'ils ont transporté, ce petit pyrocore ou cette hirondelle qui est nichée sous une fenêtre. Donc voilà, c'est ça que je retrouvais, enfin je fais retrouver chez les gens.
1: Voilà, c'est le jardinier.
0: Ouais, de manière plus concrète.
1: Voilà.
0: C'est vrai que je parle beaucoup des oiseaux, donc c'est, comme je vous dis, le centre un peu de la pensée. Donc, on a travaillé à des fonctionnalités qui sont dédiées aux moineaux et aux pipistrelles, qui sont des petites chauves-souris urbaines. L'idée, c'est d'intégrer des fonctionnalités d'abri et de nidification pour ces deux espèces sur un même équipement, dans une jardinière de balcon. Donc, qui vient s'intégrer sur votre balcon de maison, d'appartement. L'idée, c'est que vous puissiez prendre conscience que le volume que vous offrez à ces espèces-là puisse leur être utile une partie de l'année, et que vous laissiez peut-être ce volume pendant quelques semaines à leur service, pendant que vous faites votre vie ailleurs, vous allez travailler, vous partez en vacances, ou simplement vous les observez un peu de loin et vous regardez avec émerveillement combien de poussins ont pu sortir de cette colonie. Et tout ça à travers une jardinière de balcon. Donc c'est cette notion d'intégration de la biodiversité dans la vie quotidienne, donc à travers cette fonctionnalité d'ornement floral qui est tout à fait anodine, tout à fait bénigne, mais avec cette idée que on peut avoir des objets, des équipements ou même des services qui sont à double fonctionnalité, à double aide en fait, à la fois pour vous, pour votre bien-être, vous pouvez mettre vos géraniums, vos bégonias, ce que vous voulez, mais dans le même temps vous réservez quelques semaines à des moineaux ou des pipistrelles qui en ont besoin. Et donc c'est comme ça qu'on a pensé ce premier équipement. On a beaucoup d'autres idées dans les bacs qui seront à venir et qui vont aller dans ce sens-là. Mais celui-là, c'est vraiment le premier pas, c'est-à-dire le premier test de comment est-ce que les gens vont réagir à cette interaction nouvelle, à cette cohabitation nouvelle avec des espèces tout à fait communes dans une ville qui commence à les perdre petit à petit.
1: Alors moi, je vais me tourner vers l'architecte. Est-ce que vous êtes prêt à intégrer ces jardinières de balcon sur vos terrasses ?
3: Je ne sais pas, il faut le demander aux habitants, parce qu'en tant qu'architecte, on ne va pas imposer des jardinières de balcon. Après, si vous voulez mon ressenti sur ce type de geste, moi, je trouve que c'est intéressant. Ça pourrait paraître anecdotique, parce que bon, voilà, la jardinière, c'est une petite jardinière, ça ne va pas faire grand bruit. Mais elle est dans la somme de tous les petits gestes en fait qui peuvent être faits en ville. Ça me rend donc c'est intéressant aussi dans la question à la fois de la somme de gestes, mais aussi de l'attention que les gens peuvent porter à ce qui se passe directement sur leur balcon. Je trouve en tout cas par rapport à tous ces enjeux végétalisation. De rapport entre les habitants d'une ville et le vivant dans sa grande généralité. Je trouve ça beaucoup plus intéressant, par exemple, que des façades végétalisées, par exemple, qui poseront peut-être dans le futur certains problèmes, puisqu'elles doivent quand même être alimentées en permanence. C'est des solutions qui ne sont pas vraiment passives, en tout cas, telles qu'elles sont élaborées. Si on mettait des treilles et qu'on les ait montées, là, ce serait plus passif. Mais je trouve ça plus intéressant, parce qu'effectivement, ça renvoie à quelque chose d'un petit peu plus naturel dans l'appropriation. La question, ça me renvoie aussi à la somme de petits gestes. Ce que je disais il n'y a pas très longtemps, sur la désimperméabilisation, par exemple, il y avait à un moment le fait de désimperméabiliser juste 2 mètres carrés en ville. On me disait, oui, bon, ça, on s'en fout. C'est 2 mètres carrés. Qu'est-ce que c'est que 2 mètres carrés sur des millions de mètres carrés en fait qui sont entièrement imperméabilisés? Et non, mais en fait la réalité c'est qu'il n'y a pas de petits gestes quand on désimperméabilise, surtout quand on est en ville. Quand on va faire un geste comme ça sur 2 mètres carrés par exemple, déjà ça va avoir un impact, et puis ça va aussi avoir un impact symbolique et ça va interroger les gens sur ce qui est en train de se passer. Le jardinichoir de balcon, quand on va le voir sur un balcon, il va sûrement interpeller. Quand on va voir des oiseaux, par exemple, qui vont en sortir, ça interpelle. C'est ça aussi la ville. Ce que je vais vous faire comprendre là-dedans, quand on travaille dans le champ de l'écologie urbaine, quand on pense à la relation entre la ville et le vivant, c'est que la part symbolique, expérientielle, la relation qu'on peut avoir, même si elle peut paraître anecdotique ou anodine, elle peut être finalement aussi forte que l'impact écologique mesuré. Ça, c'est la ville. Après, c'est pour ça que les écosystèmes, c'est très différent, parce qu'en ville, c'est très différent que, par exemple, une action qu'on va avoir à l'extérieur. Par exemple, je prends un dernier exemple. En ville, typiquement, on a le lèse, on va pouvoir faire des actions dessus, qui, même si elles vont être petites et mesurées, vont avoir un grand impact, des fois même symbolique, notamment en travaillant sur la question des berges. Quand on est hors de la ville et qu'on vient sur le même bassin versant, donc l'Aisne-Mausson, là, on peut avoir des gestes qui, là, pour le coup, ont moins de valeur symbolique, mais une plus grande valeur écologique. J'en veux pour preuve, par exemple, la restauration de la plaine alluviale de la Mausson au niveau de la Vérune. C'était une ancienne pépinière, avec des merlons, un cours d'eau qui est en train de s'inciser, qui va mal, la Mausson. Il y a eu un grand travail de restauration écologique. Bon, la réalité, c'est que pour des gens finalement qui connaissent pas le sujet, le avant-après, il n'est pas, comment dire, il y a pas vraiment, ça n'a pas vraiment les toucher, parce que peut-être qu'ils y verront moins d'impact, ne serait-ce que d'un oiseau qui sort finalement de ce jardinichoir. Mais par contre, l'impact écologique au sens des milieux, il va être énorme. En tout cas, ce qui s'est passé à la Vérune, qui a vraiment pas fait de bruit. Il y a pas grand monde qui connaît, à part monsieur peut-être dans le public qui travaille sur la question de l'eau. Alors peut-être que vous, oui. Mais par contre, l'impact écologique, oui, est très, très fort. Donc il y a une relation aussi à trouver, dans la manière aussi de gérer les projets dans à la fois leur valeur symbolique et dans leur valeur écologique réelle.
1: Bien, bah écoutez, merci. Je vais laisser peut-être Noé de Bonaventure terminer un peu cet entretien avant que nous passions aux questions de la salle.
4: Et ben pour conclure, on s'était dit qu'on allait aller dans une direction et puis on a exploré plein de directions et j'ai trouvé ça super déroutant parce que
1: voilà.
4: mais c'était une belle expérience philosophique et puis technique aussi et puis sur comment on prend cette question
2: Je vais peut-être revenir de manière un peu terre à terre en quelques minutes. Je crois que j'ai encore deux, trois minutes sur quelques actions qui ont été cinq minutes. Donc sur quelques actions qui ont été faites sur le LES justement à Montpellier par la métropole et Veolia donc ces dernières années a mené des projets de R&D pour le compte de la métropole. Et le but c'était de mesurer au-delà de la partie réglementaire, de mesurer comment est-ce que l'homme peut influencer le milieu, comment est-ce que le développement humain peut avoir une influence sur la qualité du milieu. Parce qu'on parle beaucoup du CO2, etc. Le cycle du CO2, il n'a pas forcément d'impact direct sur l'eau. Ça va être plutôt le cycle de l'eau usée. Qu'est-ce qu'on jette dans les toilettes? Comment est-ce que les entreprises sont responsabilisées sur leur rejet d'eau usée? Comment est-ce qu'on traque les polluants émergents, les micropolluants, les microplastiques? Comment est-ce que chacun fait attention à pas jeter de papier, de plastique dans la rue, parce qu'on trouve des macro-déchets dans les réseaux d'eau usée, et ensuite on les retrouve dans les réseaux d'eau pluviale et du coup parfois aussi dans les réseaux d'eau usée, on les voit en tête de stations d'épuration. Donc peut-être voilà, profiter de cette dernière minute pour passer un message aux auditeurs sur le fait que très concrètement pour préserver les écosystèmes, l'eau a une place importante. Et sans faire culpabiliser, et c'est pas du tout le message, mais responsabiliser chacun sur sa consommation d'eau et la pollution qu'il peut générer pour l'écosystème, pour l'eau, voilà. Et essayer de regarder cet impact-là, et puis de se renseigner sur ces sujets parce qu'il y a plein de choses qui sont faites ici à Montpellier et ailleurs, et c'est une bonne chose.
1: Merci beaucoup Noé. Alors on va prendre peut-être quelques questions de la salle, s'il y en a.
5: Merci. Beaucoup de sujets ont été abordés. C'était assez intéressant, notamment sur les points relatifs à l'éducation, à la sensibilisation. C'est fondamental, je pense, et aussi au respect. Aujourd'hui, si les mots MAUX de notre société sont tels, je pense aussi que la notion de respect du vivant manque. Et derrière, il y a des dérives. Qui sont dommageables. Après, l'impulsion politique est importante aussi. Regardons la ville de Montpellier, le temps qu'on a mis politiquement pour comprendre qu'il fallait un peu végétaliser la place de la Comédie, quoi. Ça paraît assez déconcertant. Après, regardons aussi sur le plan de la communication, quoi. Moi, régulièrement, je prends le vélo parce que c'est impossible de circuler en voiture. Et la politique de la ville, c'est, je sais pas si vous avez fait attention, mettre en place des petits îlots de biodiversité en plantant des arbres. Donc, c'est la politique 50 000 arbres, je crois, sur la métropole. Mais c'est fait d'une façon, quoi, où les arbres sont concentrés, vont rentrer en concurrence. Et d'ici quelques années, il y aura Et ça va à l'encontre, il y aura beaucoup de déchets, quoi, de mortalité. Et ça va un peu à l'encontre d'un bon sens. Et je trouve que c'est dommage parce que l'action publique là est vraiment diluée. Pareil pour les déchets. Le long de la, je vais faire des jogging le long de la Mosson, à la Paillade. Et regardons là le problème du manque de respect. Je suis désolé de voir tant de plastique, des déchets dans ce, je crois que c'est un fleuve ou la Mosson, c'est un fleuve, une rivière. Je suis un peu désolé, quoi, mais c'est un peu un crève-le-cœur. Donc, c'est vrai que quand on prend du recul, le chantier est très vaste, est énorme. Ça passe par la sensibilisation, par l'impulsion politique, par ce que je voulais dire comme message.
1: Damien veut apporter une petite remarque.
3: C'est intéressant de d'intégrer la politique dans ces remarques parce que. Il y a un vrai drame en fait avec l'arbre en ville. J'ai eu la chance là il y a pas longtemps d'intervenir avec Francis Allais, qui est un grand spécialiste de l'arbre, qui habite à Montpellier, botaniste. Et il me disait mais vraiment, il y a un problème politique avec l'arbre, c'est que malheureusement le temps de l'arbre n'est pas le temps politique. Le temps politique c'est 6 ans sur une ville, c'est un mandat. Après des fois on en fait plusieurs à Montpellier. On a une longue expérience de maires qui en ont fait plusieurs. Mais le problème, voilà, c'est que c'est 6 ans et on a envie, et on le comprend à la limite, qu'un politique ait envie finalement de voir le fruit de son action publique et donc ait envie de planter cet arbre, qu'on le voit, qu'il soit grand. La réalité, c'est que pour qu'un arbre vive correctement en ville, notamment, dans un sol qui la plupart du temps est très pauvre, il faudrait quasiment faire que semer des graines. C'est ce que préconise d'ailleurs Francis Allais. Le problème, c'est que quand on a planté une graine, il va falloir attendre 20 ans pour avoir la même vision que sur les perspectives qui étaient montrées aux habitants en concertation citoyenne. Voilà. Donc ça, c'est le problème de l'arbre en ville. Le temps de l'arbre n'est pas le temps politique.
1: Ah bah écoutez, je crois qu'on va se quitter sur cette parole. Merci à tous de nous avoir suivis. Anthony, une petite remarque ?
0: Ce qui est intéressant au-delà de l'arbre, c'est la relation qu'il a avec le sol et les bactéries, les champignons et les autres plantes comme des graminées qui viennent en faire le couvert. Tout ça, c'est quelque chose qui est, c'est vrai, un peu oublié finalement, mais qui devrait être, je pense, être un peu plus étudié de manière pratique, à la fois par des chercheurs, par la municipalité en coalition, pour justement que cette interaction, cette plantation, parce que c'est plutôt cette transplantation, finalement on prend un arbre qui a 5 ou 10 ans et on vient le planter quelque part, puisse fonctionner correctement. On a des spécialistes du sol à Montpellier, des entreprises ou des chercheurs qui sont très très bons et qui pourraient nous aider sur ces points-là. Je suis pas un grand spécialiste, mais en tout cas j'espère ouvrir un sujet sur
3: la question de la pollution de la mousson. Il faut se rapprocher des Sentinelles des Rivières, une très belle association qui travaille justement sur ces...
1: Voilà, mais écoutez, le temps nous est compté, on pourrait encore continuer longtemps sur ces sujets et d'en débattre. Sujets très intéressants qui nous ont entraînés sur des pistes que nous n'avions pas prévues et des pistes parfois poétiques, parce que j'ai découvert 3 intervenants qui nous ont fait redécouvrir une certaine poésie. Merci à vous tous et je vous dis à très bientôt.

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1: 11 ans que la journée zéro déchet est organisée par le département de l'Hérault. Une journée qui mobilise sur les routes départementales autant les agents de nettoyage que ceux qui sont habituellement dans les bureaux. 4600 km de bitume sur lesquels les voitures passent et repassent et parfois polluent, jettent leurs déchets sur le bord des voies ou faisant parfois des dépôts sauvages. Nous avons suivi une trentaine d'agents dans le domaine de Saint-Mathieu-le-Trévier sur la D68. Là, équipés de pinces, de gants et bien sûr de sacs poubelles, tous se mettent au travail. Laurent Deheguer, technicien d'exploitation en charge du secteur de Saint-Mathieu-de-Trévier. Depuis presque 6 ans qu'il participe à cette journée, il voit la propreté des routes et le comportement des automobilistes se dégrader.
2: C'est un phénomène qui, ces dernières années, s'amplifie et c'est vrai qu'on en trouve de plus en plus. Ça nous pose un gros problème de recyclage parce que on a du mal à s'en débarrasser en fait. On a un gros stock au dépôt, donc il y a un sujet sur comment recycler et puis pouvoir évacuer tout ça dans nos centres respectifs, parce que c'est vrai que ça prend une ampleur phénoménale.
1: Même si je me doute que ce n'est pas du tout votre rôle, mais est-ce que parfois vous arrivez à confronter des automobilistes quand vous arrivez à en croiser, ou alors est-ce que vous avez des interactions avec eux?
2: Alors absolument pas. Donc les gens parfois nous applaudissent quand on nous voit faire la journée de ramassage de déchets. Hein. C'est vraiment pour dire on est là, on fait une sorte de journée prévention. En fait on sensibilise, on veut sensibiliser les gens au maximum. Une prise de conscience, si on n'est pas là, la route c'est un dépotoir. Tous les jours, il y a des gens qui tournent, qui ramassent, et qui font en sorte que ça reste le plus propre possible. Parce que on est un département touristique et on a une image et c'est quelque chose qu'il faut entretenir et maintenir, une belle image.
1: Bien sûr, cette journée est là pour marquer le coup, mobiliser tous les agents du département pour sensibiliser la population.
2: C'est un quotidien, on a des patrouilles toutes les semaines sur les grands axes en particulier. Et quand il y a des c'est pas le ramassage du petit déchet en permanence, mais quand il y a des gros, des cartons, il y a aussi des fois de la malveillance, des dépôts sauvages, des encombrants. Tout ça, c'est notre quotidien.
1: L'année dernière, en 2025, vous avez même retrouvé une dizaine de voitures complètement abandonnées.
2: Une dizaine de voitures qui ont été abandonnées au bord de la route. Donc il faut identifier le propriétaire quand il y en a. Et puis à nous, à charge de les faire évacuer.
1: Plusieurs années que vous travaillez au département de l'Hérault. Est-ce que vous voyez de plus en plus de déchets sur les routes, le long des routes départementales?
2: Ça va faire 6 ans que je suis dans le département de l'Hérault. C'est vrai que ça dépend des périodes. La saison estivale, la quantité augmente, malheureusement. Depuis 4 ans, je fais la journée déchets. Je m'aperçois que la quantité de ce qu'on ramasse chaque journée déchets est pratiquement la même.
1: Globalement, si on pouvait faire un petit bilan de l'année dernière, donc pour donner une image en fait à ceux qui nous écoutent, combien est-ce que vous ramassez de sacs par jour, pour cette journée du ramassage, donc où une trentaine d'agents sont mobilisés?
2: Alors sur mon secteur, sur l'ensemble de département, je ne pourrais pas vous dire, mais sur mon secteur, il y a deux centres d'exploitation, donc Brissac et Saint-Mathieu-de-Trévier. Rien que sur la matinée de ramassage, sur Saint-Mathieu, c'est une quarantaine de sacs de 50 litres, et sur l'agence de Brissac, c'est une trentaine de sacs, donc c'est l'équivalent.
1: Il y a plus d'un sac par personne.
2: Oui, c'est
1: compliqué. Le but est donc que les automobilistes les voient sur les bords de la route en train de ramasser les déchets.
2: En fait, c'est pour peut-être aussi une prise de conscience pour l'usager, parce que tous les jours on roule sur nos routes, nos belles routes de l'Hérault, on est là pour ramasser, faites un effort vous aussi, n'en jetez plus, parce que on n'en peut plus, quoi. Et si nos routes sont si belles, si notre territoire est si beau, c'est grâce au département de l'Hérault, donc aidez-nous à ce que ce soit toujours de même, quoi, que ça reste propre, beau.
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1: Et comment s'articule toute cette organisation? Combien cela coûte et quelles sont les difficultés? Direction le siège du département de l'Hérault pour rencontrer Philippe Vidal, vice-président du département, délégué à l'aménagement du territoire. Il répond à nos questions.
3: Alors, le ramassage des déchets s'organise au quotidien quand on fait des travaux régulièrement ou autre. Il n'est pas rare qu'on ramasse d'abord avant de travailler. Sur certaines zones très fréquentées et selon certains travaux, il arrive aussi qu'on ait des marchés avec des sociétés qui le font et qui passent avant nous. Notamment si ensuite elles ont aussi, par exemple, le débroussaillage. Donc ça veut dire que dans leur marché, ils ont et le nettoyage, le débroussaillage après. Et puis après, elles se font de façon marqué sur des événements comme là cette semaine où on a engagé une action sur tout le territoire. On l'engage aussi auprès des collectivités territoriales parce que bon, ça les concerne aussi. Tout seul, on ne peut pas tout faire.
1: Comment est-ce que vous organisez justement entre ces collectivités-là et le département ?
3: Alors là, on leur met à disposition, pour ceux qui le souhaitent, du matériel, bon, des pinces, des sacs. Bon, maintenant, ils les ont, chaque année, on ne renouvelle pas forcément, mais on fait une action notamment de communication, et puis tous ceux qui ont envie de s'y joindre, s'y joignent.
1: Tout passe par une charte écrite en 2021, la charte route propre, c'est son nom, qui pousse le département de l'Hérault et les collectivités à travailler ensemble pour le ramassage des déchets. Et aujourd'hui, plus des trois quarts des villes du département ont déjà signé cette charte. L'un des points les plus importants est de trouver une solution au problème des transporteurs de déchets qui roulent et perdent leur cargaison en cours de route. Cela représenterait une bonne partie de ce que les agents ramassent chaque jour.
3: Il y en a des solutions, mais celles qu'on a utilisées ne fonctionnent pas jusqu'à ce jour. C'est-à-dire, moi je vous prends le cas de Béziers, puisque je suis dans le Biterrois. Il y a les sociétés, il y a des agglos, il y a des concombres, peu importe, hein, qui vont au centre de tri, y compris la société qui gère le centre de tri à Béziers, sur la route Bédarieux. Ces sociétés-là ne mettent pas de filet sur les camions. C'est clair, on les a vus, on le leur a redit. Et je crois qu'il y a même un agent qui me disait ce matin qu'il avait vu un joueur en responsable. On lui a dit, si on nous empêche de travailler, on fermera, on mettra tout le monde au chômage. Alors, avec des raisonnements comme ça, à courte vue et si peu élégant, je pense qu'on devrait leur facturer le travail sur les déchets. À mon avis, sincèrement, je pense que les envols, c'est plus de la moitié des déchets au bord de route. Ensuite, il y a aussi des indélicatesses qu'on trouve à la sortie d'autoroute, hein, voilà, notamment de certains transporteurs qui évacuent tout type de déchets, je dis bien tout type de déchets, les routiers me comprendront, à la sortie des péages.
1: Parlons des types de déchets, justement. J'étais au ramassage à Assas ce matin. La plupart de ce qu'on a pu trouver par terre, c'était bien sûr des débris de voitures, de casse ou sur la route, mais aussi beaucoup de bonbonnes de protoxyde d'azote. Qu'est-ce qu'on en fait ?
3: C'est retraité, séparé. Moi, ce matin, j'étais à route de Bédarieux. La plupart des déchets, c'était des déchets plastiques, donc de l'envol, des bouteilles plastiques aussi.
1: Pour réguler cela, des amendes pourraient être mises en place.
3: On va être obligé de passer un jour sur des problèmes plus coercitifs, voire même des verbalisations, des vidéos verbalisations, parce qu'au bout d'un moment, il n'y a plus de solution. C'est-à-dire que quand vous dites aux gens, voilà, vous générez tant de déchets, vous faites ça, et il y a la solution qui existe, mais vous ne voulez pas la mettre en place, hein, qui consisterait sur certains camions à mettre des filets. S'ils veulent pas les mettre, mais au bout d'un moment, il faut des contrôles et puis voilà, des obligations dans ce sens-là.
1: Car l'état des routes influence directement le tourisme, selon l'élu.
3: On est dans une région où quasiment le premier PIB, c'est le tourisme. Que pensent les touristes quand ils viennent chez nous et qu'ils voient les bords de route, dans quel état ils sont ? C'est simplement pas possible. On peut pas continuer comme ça, parce que demain, s'il y a plus de touristes, il y aura plus d'entreprises. S'il y a plus d'entreprises, il y aura plus de déchetterie, il y aura plus rien, quoi. Voilà. Donc, soyons respectueux. Mettre des filets sur une benne, voilà, ça prend un quart d'heure de plus, peut-être. Et ce quart d'heure, il faut le prendre.
1: Les routes et les mobilités, ça vaut 70 millions d'euros, en termes de budget au département. Oui. Combien sont alloués au nettoyage?
3: En nettoyage, on doit être... C'est difficile à chiffrer. Je peux vous donner un chiffre. Déjà, par entreprise, c'est dans les 300 ou 400 000 euros. Mais si je comptais les heures des agents ou autres, on dépasse le million d'euros.
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3: Bonjour à toutes et à tous. Dans l'actualité aujourd'hui, urbanisme. Dans le cadre du réaménagement du quartier Port-Marianne, la ville de Montpellier poursuit la participation du public par voie électronique. Les habitants sont invités jusqu'au 15 octobre à consigner leurs observations sur le projet urbain de la ZAC de l'Union. Ce dispositif vise à recueillir l'avis des riverains sur l'intégration environnementale des futurs logements et équipements. Culture, coup d'envoi ce mercredi de la nouvelle édition des Internationales de la guitare. L'événement phare réunit des artistes internationaux dans plusieurs salles métropolitaines, dont la salle Georges Brassens à Lunel et le Rockstore de Montpellier. Le festival propose de nombreuses performances célébrant l'instrument sous toutes ses formes artistiques. Emploi. Le secteur aéronautique et spatial se mobilise au stade toulousain avec l'organisation d'un important salon de l'emploi. En effet, 70 entreprises majeures, dont Airbus, Safran et Daher, y proposent des centaines d'opportunités. Un événement qui vise à répondre aux forts besoins de recrutement de la filière en région. Comptes publics. La Chambre régionale des comptes publie une analyse pointant la hausse marquée des effectifs dans les collectivités d'Occitanie. Incitant les gestionnaires publics à restreindre leurs dépenses de fonctionnement, l'enquête met en lumière une augmentation forte des embauches municipales ainsi que des disparités en matière d'absentéisme selon les communes. C'est la fin de ce Flash Info. Je vous remercie de l'avoir suivi. Je vous souhaite une excellente journée.

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1: Éric Maté, bonjour.
2: Bonjour.
1: Vous venez d'être nommé procureur général près la Cour d'appel de Montpellier, succédant ainsi au procureur Jean-Marie Benet. Alors, pour permettre à nos auditeurs de mieux vous connaître, rappelez-nous quelques étapes de votre parcours.
2: Bien, ça fait 36 ans que je suis magistrat et j'ai quasiment toujours été magistrat du parquet, substitut du procureur, vice-procureur et j'ai été 5 fois procureur de la République dans des villes de taille différente. J'ai commencé par des toutes petites villes. Mon premier poste, j'ai été procureur de la République à Rion, puis j'ai été procureur de la République à Bourges, à Dijon, à Brest, à Bobigny, qui a été un poste très marquant parce que c'est un département qui est très marqué par la délinquance et où il y a une activité très forte. Et j'ai eu la chance d'être nommé procureur général tout récemment.
1: On vous connaît comme un défenseur de l'intelligence collective. Et pendant l'audience solennelle de rentrée de la Cour d'appel, où vous avez été installé officiellement, vous avez dévoilé vos convictions et votre conception du rôle d'un procureur général. Vous nous le rappelez ?
2: Le rôle du procureur général est un rôle qui n'est pas très connu. On connaît bien le rôle du procureur qui à la fois dirige les enquêtes des services de police et requiert à l'audience. Le rôle du procureur général est moins connu. Le procureur général, il intervient au niveau de la cour d'appel, donc il a un ressort géographique plus vaste, puisque la cour d'appel de Montpellier, qui est la 8e cour d'appel de France et qui est une cour d'appel qui est très vaste, puisqu'elle va de Rodez jusqu'à Perpignan, en passant par Montpellier, Béziers, Carcassonne et Narbonne. Le procureur général, il a un rôle de coordination régionale pour faire en sorte que les directives générales d'action publique, de politique pénale du garde des Sceaux et les priorités que l'on va définir ensemble avec mes collègues procureurs soient appliquées à peu près de la même façon que l'on soit jugé à Rodez ou que l'on soit jugé à Perpignan, pour qu'il y ait une forme d'égalité à l'accès à la justice, égalité des victimes, égalité des auteurs d'infractions aussi, qui, lorsqu'ils sont poursuivis, lorsqu'ils sont jugés. C'est donc vraiment un rôle de coordination et un rôle de soutien aussi des différents procureurs.
1: Pourquoi vous parlez d'intelligence collective ?
2: C'est propre au ministère public et c'est une des raisons pour lesquelles j'ai toujours... pendant ma scolarité, j'ai découvert le rôle de magistrat du parquet et j'ai beaucoup aimé parce que c'est sans doute la mission dans la magistrature dans laquelle on fonctionne le plus de manière collective. Dès qu'un procureur, substitut procureur, vice-procureur, se pose des questions, il va voir ses collègues, on se rassemble, on se réunit, en cas de crise, on se réunit. Et on se dit, qu'est-ce qu'on fait ensemble ? Comment est-ce qu'on peut ? Quelles sont les bonnes solutions pour traiter ce problème ou aborder cette question ? Et de cette réflexion collective naît une grande solidarité et une véritable, je trouve, intelligence collective.
1: Dans vos fonctions précédentes, vous êtes apparu ouvert sur la cité et sur les réalités du terrain dans une forme de communication pédagogique. Alors, ce serait cela votre démarche ? Pour redonner aux citoyens confiance en l'action de la justice.
2: Nous sommes dans une société de communication et de transparence. Peut-être même parfois un peu trop. Mais notamment les journalistes que vous êtes sont là pour essayer justement de nous aider à les citoyens à mieux comprendre le fonctionnement des institutions. La justice est une institution qui est souvent critiquée, qui est en particulier ces derniers temps très brocardé. Je pense à l'affaire Liana, où on a pointé des responsabilités, où on a dit que la justice faisait pas bien son travail de protection des victimes, en particulier des victimes d'infractions sexuelles sur mineurs. Et pourtant, moi, comme procureur de la République, comme magistrat, depuis encore une fois 36 ans, je vois mes collègues qui travaillent dur, des audiences qui se terminent tard. J'étais hier avec les magistrats du tribunal judiciaire, les parquetiers du tribunal judiciaire de Montpellier, qui me disaient que le week-end dernier, la collègue qui était de permanence avait travaillé tout le week-end de 8h du matin, samedi et dimanche compris, de 8h du matin jusqu'à au moins 22h, qu'elle avait été réveillée plusieurs fois la nuit. Donc on a une... moi, ce que je vis tous les jours, c'est des équipes qui sont pleinement engagées et pourtant, les gens ont l'impression que la justice ne fait rien, relâche les personnes. Et donc, c'est important, je trouve, de dire simplement ce qu'on fait. Et lorsque l'on communique, tout simplement, pas pour raconter des histoires ou embellir la réalité, mais simplement dire, voilà, il s'est passé telle chose, on a fait telle chose. Voilà, ce week-end, il y a eu une permanence, il y avait tant de gardes à vue, il y a eu tant de personnes qui ont été ensuite jugées par le tribunal. Et bien, le simple fait de dire ce qu'on fait tous les jours, je trouve que ça donne une toute autre image de la justice, et je suis très attaché, effectivement, à cette communication positive, pour dire simplement la réalité.
1: C'est ce que j'entendais par pédagogique, finalement.
2: Exactement.

0: monsieur le procureur. Les défis ne manquent pas. Lutte contre tous les trafics, lutte contre toutes les violences, charge croissante des dossiers, manque de moyens, même si de nouveaux magistrats viennent d'être installés à la cour d'appel de Montpellier. Est-ce que vous êtes prêt à les relever, tous ces défis ?
1: J'ai toujours eu un esprit plutôt positif. Face à une difficulté, j'essaye toujours de me dire comment est-ce qu'on va résoudre cette difficulté, et de toute façon, on va finir par y arriver. Et on finit toujours par y arriver. Ce qui est encourageant, je trouve, c'est que depuis quelques années, il y a une véritable prise de conscience collective. À côté des critiques qui sont formulées sur la justice, il y a une véritable prise de conscience collective, et en particulier du côté des hommes politiques, du fait que la justice française, par rapport à d'autres justices européennes de taille, des pays de taille similaire, la justice française souffre d'un sous-financement et coûte beaucoup moins cher ou a beaucoup moins de moyens que les autres justices. Je prends un exemple. Chaque Allemand paye chaque année environ 125 euros pour sa justice. Chaque Français paye environ un peu plus de 70 euros pour sa justice. Voilà, à pays à peu près comparable. Et donc, ces dernières années, cette prise de conscience a conduit les pouvoirs publics à renforcer. Il y a eu une loi de programmation pour la justice qui a permis de renforcer le nombre de greffiers, le nombre de magistrats. Et avec ces moyens supplémentaires, nous avons fait beaucoup plus de choses. Mais il y a encore énormément de choses à faire, et je plaide sans relâche, et ça sera mon rôle aussi en tant que procureur général sur l'ensemble de la cour d'appel, pour que je dise qu'il ne faut pas s'arrêter en chemin, qu'il y a eu des moyens supplémentaires, mais que face aux immenses défis qu'il faut relever, eh bien, il faut qu'on nous donne des moyens supplémentaires, parce que nous sommes en mesure de justifier, et ça fait partie aussi de la communication. Chaque fois qu'on met un greffier supplémentaire, chaque fois que l'on met un magistrat supplémentaire, il y a une potentialisation et une multiplication des effets positifs.
0: J'ai souvenir que vos prédécesseurs parlaient souvent des stocks à résorber.
1: Alors, les stocks, c'est une vraie difficulté et un vrai souci de la plupart des juridictions. Par exemple, ici, à la Cour d'appel, nous avons des stocks à la Chambre de l'instruction, donc qui sont importants. Nous avons aussi des stocks d'affaires criminelles qui ont augmenté ces dernières années. Et la question de

0: traitement des dossiers dans un délai raisonnable, de manière à ce que les stocks n'augmentent pas, si possible diminuent, c'est une vraie priorité. Et pour traiter plus de dossiers, il faut créer plus d'audience. Et pour créer plus d'audience, il faut avoir plus de magistrats, plus de salles d'audience et plus de greffiers.
1: Cependant, malgré ces problèmes que vous définissez, vous avez souvent affirmé que, malgré les difficultés et les défis quotidiens, globalement, la justice est rendue. Est-ce que c'est une réalité aujourd'hui encore ?
0: Ah, c'est une réalité que moi, je vivais tous les jours quand j'étais procureur de la République et que, encore hier, j'ai échangé assez longuement avec mes collègues magistrats du parquet de Montpellier, la justice est rendue. Et encore une fois, beaucoup mieux et dans des bien meilleures conditions que ce que imagine ou ce qu'entend dire le grand public. D'où la nécessité de non seulement dire ce qu'on fait, faire ce qu'on dit, mais tout simplement, encore une fois, communiquer en disant voilà les moyens qui sont à notre disposition et voilà ce qu'on fait avec ces moyens et voilà tout ce qu'on a fait aujourd'hui, demain. C'est le simple fait de le dire, je trouve, permet de changer l'image de la justice et de donner une autre idée du fonctionnement de la justice, une idée beaucoup plus positive à nos concitoyens. D'ailleurs, je le dis à tout le monde, hein, la plupart des procès sont publics. Si vous voulez vous faire une idée sur la manière dont fonctionne la justice, venez dans les palais de justice, venez assister aux audiences correctionnelles, que ce soit dans les tribunaux ou dans les cours d'appel. La justice est ouverte, elle se rend au nom du peuple français, elle se rend porte ouverte, sauf quand il y a un huis clos, mais c'est très exceptionnel, elle est de cette manière-là totalement publique, de manière à ce que tout citoyen puisse venir voir comment ça se passe.
1: D'ailleurs, dans un tout autre domaine, parce que vous parlez de communication et de faire entendre au grand public ce qui se passe réellement, Jean-Marie Benet, notre procureur général qui vous a précédé, donnait des cours et des conférences à la faculté de droit de Montpellier et il y avait toujours un nombre impressionnant d'étudiants qui écoutaient. Ça vous tente ?
0: Alors, bien sûr, moi j'ai toujours beaucoup aimé transmettre et communiquer sur le métier qui est un métier passion hein, que j'exerce. Donc j'ai toujours beaucoup aimé partager avec les étudiants. D'ailleurs, quand j'étais substitut du procureur de la République à Saint-Étienne, j'étais chargé de travaux dirigés.
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0: Jean-Marie Benet.
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0: Régional et national, c'était le doyen des procureurs généraux, c'était quelqu'un qui...

Bonjour, une petite sélection télé pour votre soirée du mardi 29 septembre sur TF1 Koh-Lanta All-Star, présentée par Denis Brognard. Sur France 2, rendez-vous en Terre Inconnue magazine. Tony Parker a accepté de s'envoler les yeux bandés au bras de Laurie Tillman, direction le sud-ouest de l'Angola, aux portes du Namib, le plus vieux désert du monde. Sur France 5, grignote-moi si tu peux, les dessous de l'apéritif, documentaire. 95% des Français prennent l'apéritif au moins une fois par an. Les consommateurs de tous les âges plébiscitent ce moment de convivialité. Sur Arte, l'Empire LVMH, documentaire. Sur TMC, 90 minutes enquête, magazine sur le thème bagarre et chauffard à Manosque, les policiers de Provence en action. Sur France 3, la stagiaire, série avec Michel Bernier. Et puis sur W9, Divorce Club, film avec Arnaud Ducré. Après 5 ans de mariage, Ben est toujours aussi éperdument amoureux, jusqu'au jour où il découvre que sa femme le trompe. Il décide de divorcer. Très belle soirée télé à tous.

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1: Bonjour à toutes et à tous. Dans l'actualité aujourd'hui, urbanisme. Dans le cadre du réaménagement du quartier Port-Marianne, la ville de Montpellier poursuit la participation du public par voie électronique. Les habitants sont invités jusqu'au 15 octobre à consigner leurs observations sur le projet urbain de la ZAC de l'Union. Ce dispositif vise à recueillir l'avis des riverains sur l'intégration environnementale des futurs logements et équipements. Culture, coup d'envoi ce mercredi de la nouvelle édition des Internationales de la guitare. L'événement phare réunit des artistes internationaux dans plusieurs salles métropolitaines, dont la salle Georges Brassens à Lunel et le Rockstore de Montpellier. Le festival propose de nombreuses performances célébrant l'instrument sous toutes ses formes artistiques. Emploi. Le secteur aéronautique et spatial se mobilise au stade toulousain avec l'organisation d'un important salon de l'emploi. En effet, 70 entreprises majeures, dont Airbus, Safran et Daher, y proposent des centaines d'opportunités. Un événement qui vise à répondre aux forts besoins de recrutement de la filière en région. Comptes publics. La Chambre régionale des comptes publie une analyse pointant la hausse marquée des effectifs dans les collectivités d'Occitanie. Incitant les gestionnaires publics à restreindre leurs dépenses de fonctionnement, l'enquête met en lumière une augmentation forte des embauches municipales ainsi que des disparités en matière d'absentéisme selon les communes. C'est la fin de ce Flash Info. Je vous remercie de l'avoir suivi. Je vous souhaite une excellente journée à l'écoute des programmes de Radio Aviva.

0: Bienvenue dans Chemin de Femmes, à la rencontre de femmes passionnées, engagées, humanistes. Des femmes qui font bouger la société, nous encouragent parfois à explorer de nouvelles voies et aussi avancer sur nos propres chemins. Aujourd'hui, je suis heureuse de recevoir Dominique Sanchez. Alors Dominique, vous êtes opticienne et avez même eu jusqu'à 8 magasins sur Montpellier et aux alentours. Vous êtes élue à la Chambre de commerce et d'industrie de l'Hérault et vous venez d'être élue à l'unanimité. Il faut le dire, présidente de l'association des femmes chefs d'entreprise de l'Hérault. Dominique, bonjour.
1: Bonjour. Bonjour.
0: Alors j'imagine qu'il faut un certain nombre de compétences et de qualités pour que plus de 100 femmes adhérentes aux femmes chefs d'entreprise vous aient élu à l'unanimité. Leur présidente.
1: Eh bien, écoutez...
0: Toute modestie mise à part, je vous laisse y aller.
1: je suis membre du FCE Hérault depuis 15 ans.
0: Oui.
1: Et donc, j'ai fait partie du bureau, j'ai été secrétaire. Et puis ensuite, je m'occupais un petit peu des repas. Et aussi, je faisais le lien avec des petits mots, des petits SMS pour savoir si elles étaient là aux soirées. Et c'est comme ça que j'ai fini par connaître tout le monde. Et donc, en fait, tout le monde, je crois, connaissait Domi. Et donc, quand Sandrine m'a demandé de prendre sa suite, j'ai quand même réfléchi un petit moment. Et puis finalement, je me suis décidée parce que je me suis dit que, oui, en effet, je les connaissais toutes et que ça me ferait plaisir d'être avec elles pendant 2 ans. Mmh. Voilà.
0: Et qu'elle connaissait sûrement aussi votre force de travail et votre charisme.
1: Oui, voilà. C'est vrai que quand j'ai quelque chose dans la tête, je ne lâche pas. Je suis travailleuse et j'aime pas les conflits, ça c'est sûr.
0: Oui.
1: Donc j'aime bien rassembler tout le monde. Et oui. Donc c'est l'esprit de cohésion et d'entente qui me plaît d'ailleurs chez les FCE.
0: Oui. Et je crois que vous aviez déjà l'habitude aussi des cercles de femmes.
1: Ah oui, puisque il y a 20 ans, j'ai créé avec certaines des qui sont maintenant chez nous, chez les FCE, nous étions 3 à créer les Ladies Circle. Voilà, sur Montpellier. Et c'est vrai que du coup, je les ai fait suivre. Elles m'ont rejoint au FCE.
0: D'accord. Et on va parler, peut-être on reparlera de ce que vous avez envie de faire au sein de cette belle association. Mais je voudrais savoir, donc vous êtes opticienne et vous m'avez dit que dès le plus jeune âge, vous aviez été passionnée par ce métier. Est-ce que c'est un métier passion ?
1: Ah oui, à 15 ans, j'avais décidé d'être opticienne. Et donc j'ai tout fait pour venir. Je suis montée même en terminale à Paris pour pouvoir...
0: Vous veniez d'où ?
1: D'Aurillac.
0: D'accord.
1: Voilà, d'Aurillac, dans le centre de la France. J'ai perdu mon papa, j'avais 15 ans. Et donc, il y a eu toute une remise en question. Et je suis venue dans un foyer à Paris, en terminale, pour être sûre d'être prise ensuite en optique, parce qu'à l'époque, il n'y avait que 4 écoles publiques. Et donc, ne rentrait pas qui voulait. Il fallait un bac scientifique. Et c'est des études, je pense, qui étaient beaucoup plus dur à l'époque que maintenant.
0: Mais qu'est-ce qui vous a créé cette vocation de devenir opticienne ?
1: Non, moi, je suis d'une famille de pharmaciens. Tout le monde était pharmacien dans ma famille. Et donc, en troisième, j'ai fait un stage dans la pharmacie de mon papa. Et au bout du mois, je lui ai dit, non, je ne serai pas pharmacienne, mais je veux être opticienne. Voilà. Et en fait, c'est un métier, l'optique, qui me passionne. Pourquoi ? Parce que ça touche à tout. Il y a d'abord la partie artisanale, puisqu'on fabrique, on redonne la vue aux gens, j'adore le produit, donc depuis le début, les lunettes, ça ça change le visage des gens quand on les met sur les yeux, sur le visage. C'est suivant que le visage est ovale, large, haut. Enfin, ça change tout. Et la lunette restructure un visage. Donc, c'est vrai que ça fait partie de notre. On est visagiste, hein. On est visagiste, on est artisan. D'ailleurs, on est considéré comme des artisans. On est à la chambre des artisans. On est aussi à la chambre des commerçants, puisque on a quand même un pas de porte. On est quand même, on fait du commerce, mais on redonne la vue aux gens. Et donc ça, c'est le mieux. On fait des examens de vue. Et donc les clients, ils doivent sortir de chez nous, ils doivent voir, tout simplement.
0: Oui, oui.
1: On a une obligation de résultat.
0: Donc c'est vraiment un métier que vous le voyez comme un métier du soin.
1: Accompli. Ah oui, c'est du paramédical, c'est clair. Hein.
0: Oui.
1: C'est pour ça que je restais quand même un peu dans le milieu familial.
0: Oui, vous n'êtes pas trop éloignée.
1: Non. je trouve que par rapport à la pharmacie, c'est beaucoup plus complet.
0: Oui, d'accord.
1: Oui.
0: Et si c'est que vous êtes partie du Cantal vers la capitale, c'était pas trop dur?
1: Ah si, ça a été dur. Au début, ça a été très dur. Et puis, je vais vous dire, être étudiant à Paris, c'est pas du tout être étudiant en province. Hein. C'est beaucoup plus dur. Déjà, pour se voir les uns les autres, les étudiants, ils viennent de toute la région parisienne.
0: Bien sûr.
1: Et donc, ils repartent aussitôt parce qu'ils ont des transports pour faire des soirées le soir. Bien sûr, ça se termine à 11h parce que le métro se termine, qu'il faut rentrer. C'est beaucoup moins festif.
0: Ah oui.
1: Oh là là, c'est beaucoup moins festif, c'est beau... Moi, j'ai énormément travaillé. C'est ma sœur qui a fait pharmacie à Toulouse me disait, je comprends pas, j'ai jamais travaillé comme elle.
0: Ah oui.
1: Mais c'est vrai qu'alors maintenant, les opticiens, ils ont un petit peu moins de, on leur a mis de la comptabilité, on leur a mis moins de fabrication de montures, ils ont beaucoup moins d'ateliers. Parce que nous, on avait beaucoup d'ateliers, en fait. Et donc, ils sont finalement, c'est un métier, on leur fait apprendre l'anglais, la comptabilité, des choses qu'on n'avait pas, nous. Donc, oui, il a fallu qu'on se forme sur le tard, quand même, là-dessus. Hein.
0: Oui, oui, oui. Oui, oui. Mais vous continuez à aimer ce métier?
1: Ah, j'adore.
0: Parce que je crois que ça fait. Vous avez fêté les 40 ans l'année dernière, non?
1: Le 10 octobre, 2025. On s'est installé en 1985, le 10 octobre, et on a fêté donc cette année nos 40 ans et 20 ans de passion commune avec nos enfants.
0: Ah oui, oui.
1: Ils nous ont rejoints il y a 21 ans maintenant.
0: D'accord.
1: Et quand mon fils parle du métier, il en parle comme moi. Ça me rend fière quand même.
0: Ah oui, une grande transmission familiale.
1: Parce que lui aussi, il y trouve le même intérêt, quoi.
0: Bon, on va continuer à parler avec vous, mais en attendant, on va faire un intermède musical avec une chanson que vous avez choisie, « Femme, je vous aime » de Julien Clerc.
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0: Bien, je retrouve mon invité Dominique Sanchez sur Radio Aviva. Alors, un mot sur cette chanson.
1: Ah, Femme, je vous aime de Julien Clerc. Ben, Julien Clerc, c'est toute mon enfance. Et puis, cette chanson, c'est Femme, je vous aime. Que dire d'autre?
0: Ça va devenir l'hymne des femmes chefs d'entreprise.
1: Ah, peut-être.
0: Bien. Ouais. En tout cas, pour repartir sur votre parcours à vous, je crois qu'il y a une rencontre qui a été décisive. C'est la rencontre avec Alain Affelot.
1: Oui, tout à fait.
0: À Nice. Oui, à l'époque.
1: Tout à fait. Oui, oui. Nous étions à Nice avec mon mari et je te faisais des remplacements chez un ami tous les lundis. Et un jour, il m'a dit, ben, tu vas venir travailler à temps plein parce que là, il y a un petit changement. Et le lundi, quand je suis arrivée, ben, le magasin était passé sous l'enseigne Alain Affelot et les clients faisaient la queue devant le magasin. Et donc, au bout d'un mois, je rentrais tous les soirs et je disais à mon mari, bon, bah, il faut qu'on fasse ça, il faut qu'on fasse ça. Donc, nous avons contacté Alain Affelot, qui est venu chez nous, et il nous a proposé de venir nous installer à Montpellier. Et donc, je suis venue avec lui en 84-85, chercher un commerce que nous avons trouvé 12 rue Saint-Guillaume, ensemble.
0: Oui.
1: Voilà.
0: Et après, ça a fait des petits.
1: Voilà. L'année d'après, nous avons repris le magasin d'optique qui était au Triangle. Et du coup, je suis allée au Triangle, moi. Et mon mari, puisqu'on était opticiens tous les deux, il est resté rue Saint-Guillaume.
0: Oui, c'est devenu une affaire familiale, parce que je crois que vous avez rencontré votre mari pendant
1: sur les bancs d'école.
0: Voilà.
1: On était

0: à côté à l'atelier.
1: Bon, donc il voilà. Y avait quand même des avantages à Paris, c'était au moins
0: voilà.
1: Que...
0: Ah ben oui, c'est sûr. J'ai rencontré mon âme sœur.
1: Ah, carrément, carrément.
0: C'est ce qu'on peut dire au bout de tant d'années de mariage, je pense.
1: J'espère que c'est une réalité en plus.
0: C'est une réalité, oui, ouais. C'est vrai. Ouais. Alors oui, entre nous... Je pense qu'il y a, bon déjà, bon, c'est vrai que c'est pas facile de travailler avec son conjoint. Hein. Non, il m'a souvent dit que je lui piquais des clients.
1: Hein. Ah oui.
0: Mais j'ai une sorte d'admiration. Je pense qu'on a une admiration réciproque l'un et l'autre. Je m'en rends compte là maintenant. Il a beaucoup d'humour, il a beaucoup d'esprit, il est très cultivé. Et c'est vrai que là, je suis tout le temps en admiration. Oui. Même je ris, je vois hier soir, on avait une réunion, une soirée avec mes petits-enfants. Et c'est vrai que il me fait rire. Et puis, je pense que lui, c'est un peu réciproque.
1: Oui.
0: Parce que je suis un peu intrépide et puis imprévisible et que je raconte plein de choses, quoi. Donc, voilà. Mais enfin, on a passé des moments difficiles, comme tous les couples. Hein.
1: Bah, évidemment, oui. Non, on vous
0: à l'époque, on s'écrivait.
1: Ah oui.
0: C'était moins violent que maintenant, je pense. On s'écrivait et ça remettait les choses en place.
1: Au moins, on communiquait.
0: Voilà.
1: C'est ça qui est important. On vous aurait pas cru si c'était, si tout était lisse.
0: Oh non, tout n'était pas lisse. Surtout avec les soucis de collaborateurs. Oui.
1: Oui. Et alors, cette passion s'est transmise à vos fils aussi. C'est devenu une entreprise vraiment familiale avec tous les magasins.
0: En 2004, Alain Flelou a racheté tous les carrefours optiques de France et nous en avions trois. Et donc, nous avons commencé à demander. J'avais un de mes fils qui était déjà opticien. Il n'était pas question qu'il vienne travailler avec nous, mais bon, il était déjà opticien. Le deuxième faisait ses études aussi secondaires. Et nous avons eu une réunion familiale et ils nous ont dit, si vous y allez, parce que nous, on avait 20 personnes et on passait à plus de 40. Une chose très importante quand même, c'est qu'on avait déjà le logiciel qu'il fallait, puisqu'on avait déjà un logiciel avec une centrale d'achat. Mmh. Et donc, on avait déjà les moyens, en back-office, je dirais, pour pouvoir le faire. Passer du jour au lendemain de 20 à 40 personnes et de 3 magasins de plus, voilà, de 5 à 3. Oui. Donc, ils nous ont dit, si vous le faites, on vient avec vous. Et on s'est retrouvés tous les quatre.
1: Voilà. Et comment se prennent les décisions dans ces cas-là?
0: Alors, ça a marché, pourquoi? Parce que chacun avait son domaine. C'est-à-dire que nous, on est passé en back-office. Moi, j'ai quitté le magasin, j'ai changé de métier. Oui. Et donc, je suis passée acheteuse.
1: Hein,
0: c'est-à-dire, c'est moi qui dépensais. Philippe, lui, c'est lui qui payait. En gros, c'est un peu ça, puisqu'il s'occupait des banques et des salaires. Et nos deux fils nous ont remplacés dans les magasins. Moi, j'avais souvent des clients que je voyais dans la rue qui me disaient « Oh, Madame Sanchez, hein, mais c'est pas grave, je suis servie par Rémi, c'est bon. » Ça fait plaisir. Hein.
1: Oui, oui.
0: Voilà, donc ils ont pris chacun la moitié des magasins. Et on est resté presque comme ça pendant 20 ans. Et là, depuis 2-3 ans, nous sommes en train de passer vraiment le relais et nous sommes encore en back-office. Mais eux, du coup, ils changent de métier. C'est eux qui changent de métier, qui deviennent en back-office et qui sont obligés de faire monter des collaborateurs pour les remplacer sur le terrain.
1: Ah oui.
0: Donc ça se reproduit.
1: Qu'est-ce que vous avez préféré, être au contact clientèle ou finalement d'être devenue acheteuse pour une entreprise?
0: Alors, les deux, je dirais. Ce qui est bien, c'est de pouvoir changer de métier une fois dans sa vie, je trouve. Oui. Mais j'ai adoré être avec les clients, hein, ça c'est sûr. Hein.
1: Oui.
0: C'est pendant longtemps, au début, je regrettais. Hein. J'ai adoré. J'ai adoré aussi travailler avec les ophtalmos. Parce que j'ai eu des ophtalmos à l'époque qui m'envoyaient des clients avec qui on avait des relations très sympathiques. Et c'est vrai que j'étais très très proche des gens. Hein. Mais après, passer en back-office, c'est une autre chose, c'est avec les fournisseurs. Là, la relation, c'est plus les clients, c'est les fournisseurs. Voilà, qui avec qui il faut négocier et puis qui deviennent des amis aussi.
1: Ben oui.
0: Voilà.
1: Et maintenant, avec les femmes chefs d'entreprise, voilà, vous êtes au contact et aussi dans l'organisation des...
0: Voilà, c'est ça. L'organisation, ça me va bien. Je reconnais. J'aime organiser, c'est vrai. Tout oui, à fait, oui. Je constate que c'est vrai.
1: Je pense que c'est une compétence qui a dû vous être reconnue pour être élue.
0: Tout à fait, tout à fait.
1: Alors, nous allons à nouveau faire une pause musicale avec cette fois-ci Jean-Jacques Goldman et sa chanson « Là-bas ».
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0: Bien, je retrouve Dominique Sanchez qui va nous dire un mot de cette chanson de Jean-Jacques Goldman, Là-bas.
1: Oui, ben là-bas, c'est comme vous disiez, c'est là-bas, c'est Paris, c'est l'aventure, c'est Montpellier, c'est toutes les villes que j'ai, et puis ben, surtout mon adolescence.
0: Oui.
1: C'est clair. Goldman, pour moi, c'est un dieu.
0: À ce point-là.
1: Musical, hein, oui. Là, franchement, c'est notre moment.
0: Oui.
1: Mmh. Hein, c'est toute une époque.
0: Qu'est-ce qui vous touche?
1: Ah, toutes les chansons de Goldman, elles ont quelque chose de particulier. D'ailleurs, on voit bien que c'est repris et repris à l'heure actuelle. Ça touche le cœur, ça touche, regardez ce qu'il a fait pour Céline Dion. Hein, toutes ces chansons, il y a une patte Goldman. Mmh. Voilà, hein, c'est...
0: Il n'y a pas de mots pour l'exprimer,
1: oui,
0: alors,
1: voilà.
0: C'est fort. Alors sinon, on revient un peu à votre dernière élection de présidente de l'Association des femmes chefs d'entreprise. Qu'est-ce que j'ai l'impression, parce que j'ai également interviewé d'autres présidentes avant vous, que chacune met sa patte justement, met son cœur. Et je voulais savoir qu'est-ce que vous avez envie d'apporter à cette association.
1: Alors, c'est quelque chose qu'on ne sait pas à l'avance.
0: Oui.
1: Je découvre. Hein. Déjà, tout le mois de janvier, ça s'est mis en place. C'est comme toute présidence, c'est un petit peu lourd. Hein. Après, ben, on découvre un petit peu. Et du coup, on regarde un peu ce qui se fait un petit peu ailleurs. Et puis, on prend aussi conscience de finalement... ça ne vient pas comme ça, je trouve, par rapport à Sandrine, qui a été une super présidente, on est passé avec elle de 40 aux 40 ans à plus de 100. Moi, je pense que réellement, il faut faire le pas un peu et mieux se connaître. Le but, c'est pas d'être 150, c'est d'arriver peut-être à 120, mais c'est pas le but. Pour l'instant, c'est faire une pause et que chacune... créer des liens, qu'on crée des liens entre nous et qu'on ait plaisir, encore plus plaisir à se retrouver. Ça a été une demande aussi du sondage que j'ai fait en décembre.
0: Oui, c'est-à-dire ouais. que cette association a grandi.
1: Elle a grandi très vite
0: oui.
1: et les anciennes ne connaissaient pas les nouvelles, malgré un petit peu tout ce qu'on faisait. Là, au lieu de faire des grands voyages, on a décidé de faire juste un week-end, par exemple, pour faire venir justement des nouvelles, et c'est le cas. Hein, on a des personnes qui n'étaient jamais venues en voyage. Comme c'est pas très cher, qu'une partie est prise par la délégation et que c'est 2 jours, ben on arrive à organiser un petit séjour, un petit week-end qui va nous permettre de mieux nous connaître encore plus. Et surtout, on a des nouvelles qui rentrent.
0: Voilà. D'accord. Donc, consolider et amplifier
1: le plaisir de se retrouver.
0: Et la convivialité.
1: Voilà.
0: Oui. Et puis, petit à petit, pendant ce mandat de 2 ans, peut-être d'autres choses. Mais vous êtes très dynamique parce que vous dites que vous démarrez, vous avez l'air de démarrer doucement. Moi, j'ai vu votre agenda de manifestation. Il est très plein déjà pour l'année.
1: Mais on pourrait presque avoir 2 réunions par mois, oui.
0: Ah oui, c'est vrai.
1: Mais donc, il faut faire attention à ça aussi. Hein.
0: Oui.
1: Alors, il y a des ateliers. C'est vrai qu'on a un programme chargé. Et après, il faudra pas oublier le. Alors là, les 6 premiers mois, on a mis le pas sur mieux se connaître, mais c'est vrai qu'il y aura quand même un peu plus de, je dirais, d'instances sur la deuxième partie, parce qu'il faut pas oublier, que on a pour vocation aussi d'aller un peu dans les mandats et de faire découvrir et d'être un petit peu dans toutes les instances.
0: Mmh. Parce que l'association commence à être vraiment reconnue au niveau
1: Tout
0: des partenaires et quelque part, c'est aussi peut-être le but d'influencer monde économique local.
1: Sûr. Il faut qu'on soit incontournable, c'est clair.
0: Carrément incontournable.
1: On est une quarantaine dans les mandats.
0: Une quarantaine
1: voilà,
0: maintenant.
1: Voilà, déjà.
0: Oui.
1: Donc il faut le maintenir.
0: Oui.
1: Et
0: là, par exemple, vous qui êtes élue à la CCI, vous êtes combien de femmes à la CCI?
1: Nous sommes 3. Actuellement, nous sommes 3 de DFCE, être élus.
0: Et combien de femmes, combien d'hommes à la CCI?
1: On doit être 6 femmes sur 86 élus.
0: D'accord. Voilà. Donc, il y a encore
1: un chemin. Entre 6 et 8.
0: Voilà. D'accord.
1: Parce qu'elles ne sont pas toutes là quand on fait les réunions. Donc, c'est vrai que c'est celle que je vois aux assemblées.
0: Oui. Donc,
1: oui, il y a encore du chemin.
0: 6 femmes naissent oui. 86.
1: Oui. Oui, oui.
0: L'association, encore un peu de chemin, un peu de travail aussi.
1: Oui.
0: Pour aller vers un peu plus de mixité. Et je crois aussi que vous avez une autre ambition, c'est de créer une nouvelle délégation.
1: Ah oui, alors justement, oui. Alors, je vais en vacances vers Briançon. Et donc, c'est vrai que j'ai rencontré des femmes et je me suis rendu compte que Briançon, c'est une ville qui est tout à fait en bout de course des Hautes-Alpes, hein, c'est-à-dire qu'il y a Gap, il y a Embrun et puis il y a Briançon. Voilà, et ensuite c'est l'Italie. Et toutes ces femmes, ben, rien ne se passe à Briançon. Et donc j'en ai parlé avec certaines. Et nous avons organisé, je les ai réunies chez moi. Il y a donc des membres fondateurs. Et elles sont en train de créer une délégation FCE à Briançon. C'est FCE 05 Hautes-Alpes.
0: Formidable. Alors, vous joignez l'utile à l'agréable. Là. Les vacances, c'est une création.
1: Et donc, quand je monte, j'ai toujours une réunion avec elles. Et ça me garde jeune, hein, parce qu'elles sont jeunes. Là-haut, elles sont très jeunes.
0: Bien, c'est qu'il y a la relève. Alors, c'est formidable. Alors, justement, en parlant de jeunes, qu'est-ce que vous avez envie de passer comme message, vous qui avez été dans l'entreprise, qui avez... aux jeunes et aux jeunes filles actuellement et aux jeunes en général, quel message vous avez envie de passer en voyant l'évolution de la société, en voyant est-ce qu'il y a plus de création, est-ce que vous êtes optimiste, est-ce que vous avez des craintes? Dites-nous un peu votre vision.
1: Alors, oui, j'ai des craintes quand même, mais c'est vrai que les jeunes filles, il faut qu'elles s'assurent, il faut qu'elles... il faut quand même continuer, comme maman disait, il faut avoir un métier. Pense que tu dois avoir un métier. Ça, à l'époque, c'était primordial. Ça le reste. Je pense que un métier, même je pense que même par rapport à nous, moi j'ai changé de métier, mais elles peut-être qu'elles changeront 2-3 fois de métier. Donc il faut être très ouvert. Il faut regarder autour de soi. Mais les jeunes, je vois quand même les jeunes que je vois, moi, ils sont quand même un petit peu dans ce schéma, hein, puisque quand même, il y en a même qui montent leur start-up alors qu'ils sont à la fac. Hein. Bon, c'est pas tous, mais je suis allée voir les jeunes, la jeune chambre économique. Je me suis déplacée à une soirée et j'étais excessivement surprise par ces jeunes-là qui font quand même... un travail de recherche sur ce qu'il faut pour la société. Enfin, ça m'a surpris, hein. Et qui parlent très bien, qui ont des atouts qu'on n'avait pas, nous. Donc, ils sont tournés vers les autres. Mais, bon, c'est pas tous, mais je conseillerais à toutes les jeunes filles de le faire.
0: Voilà. Oui, de le faire, c'est-à-dire...
1: De faire partie d'un groupe, de ne pas rester seule, et de s'ouvrir, et d'être curieuse.
0: Oui.
1: Voilà, et puis d'avoir confiance en elles.
0: Oui, pourquoi ? C'est pas encore le cas ?
1: Pour moi ?
0: Oui. Non. Et pour les autres ?
1: Pour moi, je découvre que j'ai plus confiance en moi que ce que je pensais.
0: Oui.
1: Parce que je pense que je me suis toujours un petit peu pas sentie à la hauteur, mais comme disait une amie, mais tu es bien sûr que tu es à la hauteur. Tu dois le penser, mais je pense que les jeunes doivent le penser bien avant mon âge.
0: Oui. Oui,
1: bien avant. Il faut qu'ils aient confiance en eux.
0: Il faut qu'ils aient confiance en eux. Donc,
1: et il faut travailler.
0: Donc,
1: c'est un peu le problème peut-être pour les jeunes aujourd'hui.
0: Donc le mot de la fin, c'est au fond les jeunes, c'est la confiance et travailler. Écoutez, je vous remercie parce qu'on arrive à la fin de cette émission. Merci de ce moment passé avec vous, Dominique. Et puis, je remercie, merci à vous, merci à Baptiste, à la technique. Et je vous retrouve la semaine prochaine pour une nouvelle rencontre sur les chemins de femmes.
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1: Bonjour à toutes et à tous. Dans l'actualité aujourd'hui, urbanisme. Dans le cadre du réaménagement du quartier Port-Marianne, la ville de Montpellier poursuit la participation du public par voie électronique. Les habitants sont invités jusqu'au 15 octobre à consigner leurs observations sur le projet urbain de la ZAC de l'Union. Ce dispositif vise à recueillir l'avis des riverains sur l'intégration environnementale des futurs logements et équipements. Culture, coup d'envoi ce mercredi de la nouvelle édition des Internationales de la guitare. L'événement phare réunit des artistes internationaux dans plusieurs salles métropolitaines, dont la salle Georges Brassens à Lunel et le Rockstore de Montpellier. Le festival propose de nombreuses performances célébrant l'instrument sous toutes ses formes artistiques. Emploi. Le secteur aéronautique et spatial se mobilise au stade toulousain avec l'organisation d'un important salon de l'emploi. En effet, 70 entreprises majeures, dont Airbus, Safran et Daher, y proposent des centaines d'opportunités. Un événement qui vise à répondre aux forts besoins de recrutement de la filière en région. Comptes publics. La Chambre régionale des comptes publie une analyse pointant la hausse marquée des effectifs dans les collectivités d'Occitanie. Incitant les gestionnaires publics à restreindre leurs dépenses de fonctionnement, l'enquête met en lumière une augmentation forte des embauches municipales ainsi que des disparités en matière d'absentéisme selon les communes. C'est la fin de ce Flash Info. Je vous remercie de l'avoir suivi. Je vous souhaite une excellente journée à l'écoute des programmes de Radio Aviva.

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1: Bonjour Victor.
2: Bonjour Elsa, bonjour à tous. Plus de 100 émeutiers israéliens ont pris part à des violences dans le village palestinien de Jaloud, près de Naplouse, et 3 soldats de Tsahal ont été légèrement blessés lors d'affrontements avec eux. Ces attaques ont été condamnées par Benjamin Netanyahou ainsi que par l'opposition israélienne. Le chef du parti Yashar Gadi Eisenkot attribue ces actes aux conséquences de la politique de Benjamin Netanyahou qui, selon ses mots, attise les tensions dans la région, nuit aux habitants et met en danger les forces de sécurité dans l'exercice de leurs fonctions. Le leader des démocrates hier, Golan, a pour sa part qualifié ses actions de pogrom encouragées par le premier ministre israélien et Bezalel Smotrich qui, selon lui, ont intérêt à envenimer la situation dans les territoires. Le Premier ministre Benjamin Netanyahou et le ministre de la Défense Israël Katz annoncent que Tsahal a éliminé dans la nuit un terroriste commandant de la brigade nord du Hamas. Selon leur communiqué, il préparait des attaques contre les forces israéliennes et recrutait de nouveaux membres pour l'organisation. Il avait déjà été visé il y a 4 mois. L'ancien directeur du Shin Bet Ronen Bar entend déposer une plainte en diffamation contre Benjamin Netanyahou. Il accuse le Premier ministre israélien d'avoir lancé à son encontre une campagne destinée à détourner la responsabilité du massacre du 7 octobre. Situation à Gaza, l'armée israélienne est en alerte maximum en cause des craintes que le Hamas ne tente à nouveau de kidnapper des soldats de Tsahal. Les précisions avec notre correspondante en Israël, Miri Maman.
3: Oui, les renseignements israéliens reçoivent en effet des informations inquiétantes. Le Hamas planifierait d'enlever des soldats de Tsahal dans la zone jaune, vous savez, celle qui est contrôlée par Israël. Pour le moment, aucune tentative n'a été menée, mais il semble que l'organisation terroriste teste le temps de réaction de l'armée israélienne sur la ligne de démarcation dans cet objectif. Le niveau d'alerte a donc été relevé au sein des divisions présentes dans la bande de Gaza. Leurs hauts commandants, qui ne se trouvent pas sur le terrain généralement, ont reçu il y a quelques jours l'ordre de rester sur place et de vérifier le niveau de préparation des forces ainsi que la vigilance des soldats qui se trouvent sous leur responsabilité. Israël, vous le savez, qui continue la traque des terroristes du Hamas. L'armée a annoncé l'élimination du commandant nord de la bande de Gaza. Vous en avez parlé dans le journal. Et Elsa, si l'on a déjà parlé de Gaza, sachez que le Hamas est aussi en état d'alerte maximum, pas par crainte d'une attaque de Tsahal, mais aussi surtout des milices palestiniennes qui lui sont opposées. Ces groupes armés auraient étendu leur présence dans plusieurs zones, une menace prise très au sérieux puisque le Hamas a renforcé ses contrôles routiers et déployé des hommes dans plusieurs secteurs de la bande de Gaza.
2: Militante contre la peine de mort et contre le port du voile obligatoire pour les femmes en Iran, l'avocate Nasrin Sotoudeh a été récompensée du prix Vaclav Havel du Conseil de l'Europe. Elle est la première iranienne à remporter ce prix qui récompense des actions exceptionnelles de la société civile dans la défense des droits de l'homme en Europe et au-delà du continent. Le secrétaire d'État américain Marco Rubio estime qu'un acteur étranger était impliqué dans le projet d'attaque présumé contre la base britannique utilisée par l'armée de l'air américaine. Les 5 suspects initialement arrêtés ont été libérés sous caution, mais restent visés par l'enquête. La police britannique examine également la possibilité d'une implication étrangère sans avoir établi de conclusion à ce stade. Les grands patrons de l'intelligence artificielle ont rendez-vous ce jour à la Maison-Blanche pour rencontrer Donald Trump ainsi que le président de la Chambre des représentants Mike Johnson. Ils évoqueront notamment la supervision de l'IA, sujet qui divise au sein de la majorité présidentielle. OpenAI vient d'ailleurs de renoncer au lancement d'un nouveau modèle d'intelligence artificielle de pointe, jugé trop prompt à s'écarter des consignes. Le ministre sud-coréen de la Défense a dénoncé une violation de l'armistice après l'explosion d'une mine la semaine dernière dans la zone démilitarisée entre les deux Corées. Les premières conclusions d'une enquête démontrent selon lui la responsabilité de la Corée du Nord. Selon Séoul, une mine antipersonnelle nord-coréenne a été découverte sur ce même site. 3 officiers sud-coréens avaient été blessés dans l'explosion de cette mine le 21 septembre dernier. Les attaques hybrides menées par la Russie contre les pays de l'OTAN ne vont pas affaiblir son soutien à l'Ukraine, a assuré ce matin le secrétaire général de l'Alliance Atlantique après que l'Estonie a accusé les services secrets russes d'un acte de sabotage en août. La Russie est tenue en échec, elle échoue sur le champ de bataille comme elle échoue à saper notre unité, estime Marc Rutte. En France, selon des révélations du journal Mediapart, Jordan Bardella aurait tenu de manière répétée des propos antisémites et complotistes dans des conversations privées datant de ses débuts au Front National en 2013. Jordan Bardella dément et dénonce un objectif visant à l'assassiner politiquement. Le chef du Rassemblement National décrit, je cite, les prémices d'une guerre totale contre le RN. Il a annoncé le dépôt d'une plainte pour diffamation. Rassemblement National ne va pas se laisser faire, a déclaré la candidate à l'élection présidentielle Marine Le Pen ce matin, qui compte démontrer une manipulation. Le journal Mediapart affirme de son côté avoir authentifié les conversations et devrait publier les documents en sa possession. Interrogé au micro de France Info ce matin, l'extrême droite reste l'extrême droite, a réagi le ministre chargé de l'Europe, Benjamin Haddad.
1: Si ces faits sont avérés, ils sont extrêmement condamnables. Mais qui peut être surpris? L'extrême droite reste l'extrême droite. Mais regardez le parcours de Jordan Bardella. Il s'est engagé, à l'époque il y avait Jean-Marie Le Pen, on a des photos de lui tout sourire avec Jean-Marie Le Pen, dont il a dit l'an dernier qu'il n'était pas antisémite. Il était proche de Frédéric Chatillon, le patron du GUD.
4: Qui était
1: d'ailleurs l'une des courroies de transmission avec Égalité et Réconciliation, le mouvement soralien. C'est ça le Rassemblement National. C'est ça le parcours politique de Jordan Bardella.
4: Donc depuis le 7 octobre, Jordan Bardella se présentait pourtant le RN comme le bouclier des Juifs.
1: Mais personne n'est dupe de cette supercherie. Personne n'est dupe de cette manipulation. Le Rassemblement National est un mouvement d'extrême droite. On connaît son histoire, on connaît ses racines. Il n'est en aucun cas un bouclier pour la communauté juive.
2: Sur RTL, le maire LR de Meaux, Jean-François Copé, s'est lui aussi indigné des propos d'une extrême gravité qui, je cite, reprennent tous les clichés antisémites. Si ces propos étaient avérés, le Rassemblement National devra en tirer toutes les conséquences et s'expliquer, a déclaré Jean-François Copé. Sur X, le secrétaire général du Parti Socialiste, Olivier Faure, parle quant à lui d'une défense affligeante de Jordan Bardella face à ce qu'il qualifie d'une source fiable. Mais alors, quelles peuvent être les suites judiciaires de cette affaire? Les précisions avec vous, Laurence Goldman.
5: Oui, l'enquête publiée hier par le site d'information Mediapart fait état de messages rédigés par Jordan Bardella dans le cadre de plusieurs conversations privées qu'aurait tenues l'actuel président du RN à l'été 2013. Jordan Bardella était alors âgé de 17 ans. Il venait de rejoindre ce qui s'appelait à l'époque le Front National. La formulation de ces messages, telle qu'elle est retranscrite par Mediapart, relève sans contexte d'un antisémitisme et d'un complotisme clairement assumé. Le juif doit dominer les autres peuples, les écraser ou les voler, ou encore l'évocation d'un nouvel ordre mondial dominé par les juifs. Ces messages attestent d'une pensée et d'une expression qui repose sur des stéréotypes visant les juifs comme groupe. Ce type de discours relève d'une rhétorique classique de l'antisémitisme.
2: Reste à savoir si Jordan Bardella a véritablement tenu et rédigé ses propos, ce qu'il dément avec la plus grande vigueur.
5: Hier soir, sur le plateau de CNews, le président du RN a entièrement rejeté ces accusations, qualifiant ses propos de parfaitement délirants et assurant qu'ils n'étaient pas les siens. Jordan Bardella a également affirmé que les messages publiés étaient de faux grossiers et indiqué que son avocat avait déposé une plainte en diffamation. Alors de quoi s'agit-il précisément ? La diffamation, lorsqu'elle est publique, ce qui est le cas dans cette affaire, est une infraction pénale définie par l'article 29 de la loi de 1881 sur la liberté de la presse. Elle consiste à alléguer ou imputer un fait précis portant atteinte à l'honneur ou à la considération d'une personne. Un fait précis signifie qu'il doit pouvoir faire l'objet de preuves contraires. Mais la plainte ne tranche pas la question de l'authenticité des échanges. Elle ouvre une procédure dans laquelle les parties pourront s'opposer sur plusieurs points. L'origine des documents, leur intégrité, leur attribution et les conditions dans lesquelles ils ont été obtenus. La justice devra aussi examiner la bonne foi éventuelle du média, en l'occurrence Mediapart.
2: Et quelles sont les suites d'un dépôt de plainte en diffamation ?
5: Alors, ce qu'il faut bien comprendre dans ce type de procédure, c'est qu'une plainte en diffamation ne constitue ni une condamnation d'immédiat, ni une reconnaissance de la véracité des accusations. Selon le site en ligne Parlons Politique, elle peut conduire à une enquête judiciaire, à une citation directe ou à un classement. Dans ce type de dossier, les documents numériques occupent une place centrale. Les enquêteurs peuvent rechercher l'existence de conversations similaires, vérifier les métadonnées disponibles et comparer les formulations avec d'autres éléments contemporains. La Défense, explique encore ce site, peut de son côté contester la chaîne de conservation des messages. Elle peut également soutenir qu'ils ont été modifiés, sortis de leur contexte ou attribués à la mauvaise personne. Mais le débat porte aussi sur la responsabilité journalistique. Lorsqu'une enquête traite de propos privés remontant à plus de 10 ans, 2013, pour ses propos imputés à Jordan Bardella, le public doit pouvoir comprendre comment les documents ont été vérifiés et pourquoi leur publication présente un intérêt général.
2: Ces révélations de Mediapart concernant l'un des principaux dirigeants de l'extrême droite française interviennent dans un contexte bien particulier, celui de la campagne électorale pour les présidentielles.
5: Et lors des dernières élections européennes et législatives, le RN avait déjà dû faire face à des affaires liées à des propos racistes, antisémites ou discriminatoires tenus par plusieurs de ses candidats. Certains d'entre eux avaient vu leur investiture retirée après la découverte de messages ou de comportements délictueux. Dans cette nouvelle affaire qui met en cause le numéro 1 du parti à la flamme, les éléments produits par les deux camps seront déterminants. Les avocats de Jordan Bardella devront préciser les contestations portant sur les messages, leur contexte et leur attribution. Mediapart, de son côté, a d'ores et déjà annoncé la publication dans les prochaines heures de nouveaux éléments concernant son enquête. Cette procédure judiciaire, si elle a bien lieu, ne réglera toutefois pas le volet politique de ce dossier qui concerne la stratégie

0: CGT Sophie Binet était sur BFM TV ce matin.
1: Aujourd'hui, on est à un point de rupture. Ce qui se passe, c'est celles et ceux qui font tenir le pays, celles et ceux qui étaient au front cet été pour sauver des vies, les soignants et les soignantes, les pompiers, les enseignants et les enseignantes, les auxiliaires de puériculture, etc., qui n'en peuvent plus et qui refusent qu'on leur demande encore des sacrifices. Faut mesurer ce que ça veut dire le gel du point d'indice. Ça veut dire une baisse de salaire pour des millions d'agents publics qui sont déjà parmi les moins bien payés des pays de l'OCDE, alors que l'inflation atteint des records. Cet été, qui était au front? C'était pas les milliardaires, les grands patrons ou les actionnaires. C'était les fonctionnaires et les travailleurs et les travailleuses. Comment est-ce qu'on les remercie? En baissant leur salaire. Donc la colère, elle est énorme aujourd'hui. J'alerte le gouvernement. Il faut répondre aux revendications. Il faut changer ce projet de budget qui est dangereux pour le pays et qui nous fait foncer à 200 km/h dans le mur de la récession.
0: Ce matin, moins d'une dizaine de lycées sur les 90 que compte la capitale faisaient l'objet de tentatives de blocage à 8h, a indiqué le rectorat de Paris. Aucune violence et aucun blessé n'est à déplorer. À noter que les manifestations et blocages des lycées hier ont entraîné 164 interpellations. D'après le gouvernement, au total 12 membres des forces de l'ordre, 8 personnels enseignants et une douzaine de lycéens ont été blessés. La sénatrice de Gironde, Edwige Diaz, élue dimanche lors des élections sénatoriales, a été nommée présidente du nouveau groupe Rassemblement National au Sénat, a annoncé Jordan Bardella ce matin. L'annulation de l'élection d'un maire LFI à Saint-Fond dans le Rhône a été préconisée ce matin devant le tribunal administratif de Lyon. Celui-ci doit se prononcer prochainement sur 2 autres victoires de ce parti dans la banlieue lyonnaise. Une procédure similaire est en cours en Alsace et concerne une mairie conquise par le Rassemblement National. À noter qu'on vient de l'apprendre, la justice annule les municipales à Vénissieux près de Lyon, remportées par LFI. Et enfin, la dette publique française a encore progressé de près de 60 milliards d'euros au deuxième trimestre, atteignant 119% du produit intérieur brut, a annoncé l'INSEE.
2: C'était le journal de nos correspondants à Paris. Tout de suite, retour des programmes sur Radio Aviva.

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1: L'invité de la rédaction, ça va être en lien avec la gourmandise, puisqu'il s'agit du 6e salon du chocolat et spécialité régionale, on précise. Et on a le plaisir d'accueillir sur notre studio Patrick Morel. Bonjour Patrick.
2: Bonjour.
1: Alors Patrick, de quoi vous occupez-vous pour ce 6e salon ? Vous êtes l'organisateur.
2: Ce 6e salon, en fait, j'en suis depuis le premier salon, je suis l'organisateur.
1: L'organisateur. En tout cas, bravo, parce que d'une part, ça attire beaucoup de monde, et puis le chocolat, tout le monde aime. Vous étiez sûr, quand même, au départ, de ne pas trop vous tromper.
2: Oui, exact.
1: Alors, exact. Ça aura lieu donc le 10 et 11 octobre à Palavas et Flo, à Salle Bleue. Donc là, on va pouvoir découvrir tout ce qui est autour du chocolat. Mais je précise aussi que c'est avec le Kiwani, c'est la fondation Maladies Rares, et on va en reparler dans un instant. Alors, comment ça se passe, ce 6e salon? Qu'est-ce qu'on attend? Des maîtres chocolatiers, des sculptures en chocolat,
2: Absolument.
1: Tout ça?
2: Oui, on a de très, très, très jolis chocolats, de très jolies présentations. D'ailleurs, il y a une tombola qui est gratuite, avec le billet d'entrée de 3 euros. Et donc, cette tombola, évidemment, il y a d'ailleurs des tirages à peu près toutes les heures, puisqu'on a un grand nombre de participants, et qui offrent des cadeaux. Et il y a en particulier, pour ce qui concerne les chocolats, il y a d'ailleurs de très beaux cadeaux en chocolat à gagner.
1: Alors c'est les gâteaux, je vous le dis les petits loups, ne vous les rangez pas dans une armoire, ça se mange. Alors quels sont les bienfaits justement du chocolat par rapport, si ça avait été le salon du sucre, ça aurait été un peu plus compliqué, mais là le chocolat a des bienfaits.
2: Absolument. Bon, c'est connu de tout le monde, je ne vais pas répéter. Bon, c'est vrai qu'il y a...
1: Outre le côté plaisir que l'on a.
2: Bien sûr, le côté plaisir, le côté apaisant, le côté réconfortant, mm-hmm. le côté un peu sur le système nerveux central, apaisant, effectivement.
1: Bon, voilà, est-ce que le chocolat a des vertus, réellement des vertus, où il peut agir sur notre organisme parce que il a cette caractéristique?
2: Oui, bien sûr. Bien sûr, mais je crois que c'est vrai, c'est comme je le dis, c'est bien connu de tout le monde. Hein. On sait bien qu'il y a des caractéristiques tout à fait spécifiques au chocolat, sur le bien-être en particulier, sur le système nerveux central notamment.
1: Voilà, et c'est pour ça aussi que vous êtes en lien avec la Fondation des Maladies Rares, la Fondation aussi Saint-Pierre.
2: Alors c'est le but du Kiwanis. Alors, je veux dire deux mots sur le Kiwanis, parce qu'en fait, c'est le Kiwanis Club de Montpellier qui organise ce salon, au travers de ma fonction d'organisateur. Mais donc, le Kiwanis, c'est un club service international.
1: Un club service, j'aime pas trop, c'est plutôt un club à but non lucratif et qui agit en tout cas.
2: Absolument. Voilà. C'est ça. Bon, je crois que c'est pas péjoratif, je crois que c'est un club service. Nous sommes, vous savez, notre devise, en fait, c'est servir les enfants.
1: Voilà, c'est ça.
2: Vous voyez, c'est très ambitieux, c'est très excitant.
1: C'est au service de cela, justement. Ouais.
2: Voilà, au service de cela. Donc, nous sommes un club humaniste, vraiment humaniste, laïque et apostolique. Apolitique.
1: ça peut se comprendre pape, en ce moment.
2: Oui, c'est ça, oui, le laïus est venu tout seul. Et donc, c'est ça, et nous sommes tous bénévoles. Et donc, vous direz, alors vous êtes bénévoles, ben oui, nous sommes bénévoles, et donc ce que nous faisons, c'est que nous ne demandons pas d'argent public, aux services territoriaux, mais nous organisons nous-mêmes nos propres manifestations afin de lever des fonds pour financer nos œuvres sociales en faveur de l'enfance. Mmh. Alors voilà, ce salon, c'est une de ces manifestations typiques. Il y en a bien d'autres. Hein. Et notre œuvre sociale, là, pour ce salon, c'est les maladies rares, notamment, les maladies qui touchent les enfants. Donc nous avons un contrat, une convention de mécénat avec la Fondation Maladies Rares. Mmh. Et donc chaque euro que nous versons va à la recherche sur ces maladies, en particulier évidemment sur les thérapies, les biothérapies et les thérapies géniques notamment, qui sont très très en vogue à l'heure actuelle. En vogue, ça veut rien dire. Disons qu'elles ont beaucoup de succès auprès des malades, en fait, en termes de guérison, évidemment, de guérison. Oui. Alors nous avons aussi un partenaire qui est l'Institut Saint-Pierre de Palavas-les-Flots, qui est aussi là un très grand hôpital pédiatrique, le plus grand hôpital pédiatrique d'Occitanie.
1: Oui.
2: Alors donc, chaque euro levé lors de cette manifestation ira à la recherche sur les maladies rares et les enfants malades.
1: D'autant plus que pour nos auditeurs, il faut savoir que c'est 3 euros pour l'entrée, c'est très peu. Et ces 3 euros iront intégralement, justement, pour cette fondation qui lutte contre les maladies rares. Voilà. Voilà ce qu'est le Kiwanis, voilà ce qu'est ce 6e salon du chocolat et spécialité régionale. C'est bien plus que ça, c'est beaucoup plus que ce que vous, le plaisir que vous allez y rencontrer, évidemment, c'est aussi ce qu'il y a en arrière-fond, et c'est ces belles actions, en tout cas, que vous menez.
2: Oui. Alors, je voudrais dire très brièvement aussi, si vous m'en donnez le temps, comme ça sera.
1: Mais, Patrick, vous avez le temps.
2: C'est évidemment un salon du chocolat. Bon, ça, le chocolat, c'est notre ligne rouge, en fait, mais pas seulement. Il y aura aussi beaucoup d'autres friandises, notamment des calissons, des macarons, du sirop d'érable, de la guimauve, des pralines.
1: Que des choses agréables, quoi. Que des choses agréables.
2: Des boissons, il y aura aussi des boissons, il y aura du vin, il y aura du champagne, il y aura de l'armagnac, il y aura des robes.
1: C'est très festif, oui.
2: Et puis il y aura aussi, c'est très festif, et c'est très festif, effectivement, et très gourmand, parce qu'il y aura aussi du foie gras, il y aura aussi du jambon serrano. Issus de porc élevé, de porc de pata negra. Vous voyez beaucoup, beaucoup de choses autour du chocolat, et qu'il faut un ensemble gourmand. Voilà.
1: Voilà. Tout ça sur 2 jours, donc.
2: Sur 2 jours, samedi et dimanche.
1: Samedi et dimanche, moment clé de ces 2 jours.
2: Moment clé, ce sera samedi matin à 10h avec l'inauguration du salon par M. le maire de Palavas-Quijo. Et puis ensuite, après, les moments clés. Alors, il y a une chose qui est très, très, disons, qui a beaucoup de succès auprès de nos visiteurs. On le voit chaque année, et ça sera encore cette année. C'est les fontaines au chocolat.
1: Ah oui, ça plaît, ça.
2: Il y a 2 fontaines à chocolat, ça coule tout seul. Beaucoup. Ouais. Ça coule tout seul. Donc, évidemment, on fournit les fruits et les petites baguettes. Là, et puis, donc, et le chocolat, naturellement. Le chocolat nous est fourni par l'établissement Poulain.
1: D'accord, oui, bien connue.
2: Oui, une marque bien connue et qui est notre partenaire aussi ces 3 dernières années, cette année encore.
1: C'est un label, en quelque part, que vous avez justement sur la qualité du chocolat que l'on pourra trouver ce 10 et 11 octobre à Palavas.
2: C'est bien ça. De 9h à 18h.
1: De 9h à 18h, soyez-y, parce que c'est non seulement un super plaisir que Patrick vient de nous citer toutes les grandes gourmandises que l'on va pouvoir y trouver, hein. C'est au-delà du chocolat, c'est le côté très convivial, très festif, ouais, qu'on va pouvoir y trouver sur ces 2 journées, ces 2 remarquables journées qui vont faire monter vraiment l'intensité. La ville de Palavas, mais bien au-delà, et tout cela pour quelques euros. C'est vraiment bravo en tout cas, Patrick, d'avoir eu un jour cette idée de créer ce salon du chocolat et des spécialités régionales, il faut le dire. Un grand merci, parce que c'est un véritable succès, et on convie bien sûr tous nos auditeurs à vous y rendre pour l'action déjà que vous allez y mener, mais aussi pour le plaisir que vous allez y trouver.
2: Eh oui, c'est ça. Alors, je voudrais remercier beaucoup en votre nom Radio Oliva, qui est aussi un de nos partenaires. En
1: fait. Oui, on est très fiers d'être partenaire, justement.
2: Depuis le début, effectivement. Voilà.
1: On est très fiers d'être le partenaire de telles actions. Merci de cette générosité. Merci beaucoup, Patrick Morel.
2: Merci à vous.
1: Donc, je répète, c'est le 6e salon du chocolat, et ça se passera à Palavas-les-Flots, salle bleue, dans des expositions, le 10 et le 11 octobre. Merci beaucoup.
2: Merci. Merci. Bonne journée.
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1: Bonjour à toutes et à tous et bienvenue dans ce mardi sportif. On va faire le tour de l'actualité sportive comme à notre habitude avec notre cher Sydney Bitton. Bonjour Sydney.
2: Baptiste, bonjour amis sportifs, très heureux de vous retrouver.
1: Et on va commencer sur les terrains de football avec la Ligue des Nations. La deuxième journée, ce soir et hier soir.
2: Eh bien, passons tout de suite à hier soir, car la France a vraiment combattu pour gagner 1-0 contre la Belgique. Alors disons que la France finit premier de la poule et nous attendons la suite du programme. Quant à la Turquie, elle s'est inclinée face à l'Italie, pas 1-0 comme la France, mais 4-1. Et n'oublions pas que ça va être une compétition très très difficile pour les Français, car l'entraîneur fait un tour d'horizon sur l'effectif. Il a commencé par faire jouer pas mal de remplaçants, et ma foi, ce fut très très difficile, puisque le but a été marqué en fin de partie, le principal 1-0. Quant à ce soir on aura l'Espagne qui reçoit la Croatie, et la Tchéquie, l'Angleterre. Alors, une petite nouvelle qui vient se glisser, hein, car Metz, National League 2, a dit merci à son entraîneur, et c'est Grégory Pouman, nouvel entraîneur de Metz. Espérons que ça marche mieux, peut-être, mais nous ne sommes pas là pour juger, nous sommes là pour observer et être informés.
1: Bien évidemment, et on va continuer vers le cyclisme pour une grande déception pour le Français.
2: Ben oui, dans au mondial, nous avons eu vraiment une déception concernant Paul Sexas. Course en ligne, très très déçu après sa 15e place à Montréal. Le prodige français doit digérer cette défaite et cet échec et répondre dans quelques semaines autour de Lombardie. Allez Paul, nous attendons une réaction de votre part.
1: On va jouer plus physique maintenant avec le rugby à 15 pour le top 14 Sydney.
2: Eh bien le staff du Montpellier Rugby Club a été récompensé hier pour le travail de la saison 2025-2026. Merci Godulo, merci Del Moral, Battu, Benson, Senley pour le travail que vous avez effectué. La patience et ma foi, les résultats, car vous êtes quand même arrivé en finale contre Toulouse.
1: Tennis de table maintenant, où en est la ANMTT ?
2: Oui, la fusion Montpellier-Nîmes doit se reprendre après sa défaite contre Angers 3-2. Et en journée Pro A, ce soir à Nîmes contre Rouen. J'espère qu'ils vont se reprendre. Et avec les frères Lebrun, qui n'étaient pas lors du dernier match, mais qui vraiment vont avoir une idée de revanche contre ce match.
1: Automobile rallye au cœur de France.
2: L'Ardéchois Raphaël Astier s'impose en patron dans les 3 semaines environ. N'oubliez pas qu'on pense également au critérium des Cévennes avec Giraudet, Denis. Mais les Cévennes seront là plus ardues. Attendons.
1: On a parlé de tennis de table, maintenant on va parler juste du tennis pour l'ATP, le classement à ce jour.
2: Eh bien oui, le français Arthur Fils accède à la 9e place en ATP et malheureusement loin du leader Sinner, Jannik et Zverev Alexander. Il va falloir beaucoup travailler pour arriver au niveau de ces deux concurrents qui me paraissent cette année en grande, très grande forme.
1: Direction gymnase pour le handball Mercato.
2: On parle déjà du Mercato de l'année prochaine. C'est extraordinaire, c'est fabuleux. Le PSG annonce l'arrivée de Jurri Knorr en provenance de Aalborg.
1: Et on va parler du sport de la balle orange pour terminer ce journal. Le basketball, l'Euroleague ce soir.
2: Ah, la discipline que tu aimes, Baptiste.
1: Bien sûr.
2: Et bien, ce soir, l'Euroleague verra les Parisiens recevoir Partizan de Prague. Bravo, gros match attend les Parisiens, mais les Parisiens chez eux dominent et j'espère qu'ils gagneront de haut de gamme. Amis sportifs, merci de nous avoir écoutés. On va remercier Baptiste, toujours fidèle à sa technique.
1: Merci à toi
2: et à sa présentation. Rendez-vous à demain. Au revoir.
1: Au revoir.

0: Amis sportifs, bonjour. Aujourd'hui, nous mettons le cap sur Saint-Martin-de-Londres et nous avons le grand plaisir d'accueillir Monsieur Bon François, coordinateur des fêtes de la randonnée. Monsieur Bon, tout d'abord, merci beaucoup d'avoir accepté notre invitation. Bonjour.
1: Bonjour, bonjour à vous, bonjour à tous, bonjour aux auditeurs.
0: Alors bien sûr, la 44e édition, eh bien avec le passé, ça prouve que ça a du succès. Et vous allez nous dire un petit peu cette organisation du 10 octobre, dimanche, à Saint-Martin-de-Londres. Alors bien sûr, il n'est pas nécessaire pour certains auditeurs de vous préciser la direction de Saint-Martin. On passe à Saint-Gély, puis on monte plus loin et c'est Saint-Martin-de-Londres.
1: Oui, voilà, c'est la Saint-Martin-de-Londres, on est à proximité de Montpellier, tout le monde, c'est la route de Ganges, hein, en direction du plateau du Thorac. Donc c'est un cheminement qui est bien connu des randonneurs là, qui vont cheminer, découvrir des circuits dans l'arrière-pays. Donc cette année, c'est la 44e édition de cette fête de la randonnée. Donc pourquoi Saint-Martin-de-Londres? Parce que on a une relation un peu particulière avec le Grand Pic Saint-Loup, qui est un beau terrain de jeu. Et puis Saint-Martin, ça avait retenu notre attention parce que cette année, ils avaient candidaté au village préféré des Français. Donc on était curieux de découvrir aussi ce village médiéval avec ses petites ruelles, son bourg central, sa tour. Et du coup, ça nous a paru intéressant de commencer en fait les circuits et d'avoir ce centre-là pour découvrir un peu tous les paysages qu'on peut avoir autour du village sur ce territoire du Grand Pic Saint-Loup.
0: Alors il est bien évident que vous nous réservez 3 compétitions, si je ne me trompe pas, le 10 octobre dimanche. Il est trop tôt pour parler de la météo, si vous permettez, Monsieur Bou.
1: Oui, je vous en prie.
0: Et j'attends votre éclairage sur cette journée.
1: Alors, c'est le dimanche 18 octobre. Alors, un petit clin d'œil, parce que c'est mon anniversaire aussi, donc j'espère que la météo sera clémente ce jour-là.
0: Ah, vous êtes une balance.
1: Exactement.
0: J'espère
1: que ça va porter chance à la manifestation, parce qu'effectivement, on a une activité de nature, et effectivement, on est tributaire des conditions météo. Mais on nous a promis, le maire de Saint-Martin nous a promis le beau temps ce jour-là, donc on espère avoir du grand soleil.
0: Profitons que le pape soit dans nos murs, pour que son vœu soit réalisé.
1: Vous avez raison, absolument. Alors, c'est une journée donc où on va découvrir l'ensemble des disciplines de la Fédération française de la randonnée. Bon, bien sûr, notre activité numéro un, c'est la randonnée. Alors, on n'est pas un sport de compétition, en tout cas sur la randonnée.
0: Loisir.
1: Voilà, on est une activité loisir. Et effectivement, donc on accueille ce jour-là tous les gens qui sont curieux de découvrir les chemins, les belles drailles autour de Saint-Martin. Et sur les activités traditionnelles, on propose historiquement 3 parcours, de niveaux différents. Donc vous avez un circuit facile famille qui va se développer dans le sud de Saint-Martin-de-Londres. C'est un circuit local qui s'appelle la Font Terminale, parce qu'on va découvrir au milieu des garrigues et des chemins, on va découvrir une fontaine qui est bien cachée dans une combe. Donc il y a toute une histoire, il y a des panneaux d'interprétation. Donc c'est un petit circuit famille de 10 km environ, sans difficulté particulière.
0: Le prix des engagements?
1: Alors le tarif, c'est donc il y a un tarif de 13 euros pour les non licenciés à la fédération, et c'est demi-tarif pour les licenciés FF randonnée, gratuit pour les enfants jusqu'à 15 ans.
0: Alors pouvez-vous nous dire, s'il vous plaît, ensuite vous avez cette randonnée qui est accessible, et ensuite il y en a d'autres plus difficiles?
1: Voilà, il y a 2 autres circuits randonnées traditionnelles qui sont proposés. Donc on a parlé du circuit familial. Alors le circuit traditionnel, pour la majorité des gens, le circuit randonneur, c'est un itinéraire qu'on appelle les chemins de Roussière, donc qui se développe aussi au sud de la commune, en direction de Violent-Laval et du domaine départemental de Roussière, qui est un très beau domaine où est préservé l'environnement, c'est un espace naturel sensible. Le prix est le même pour tous les circuits, c'est toujours le même tarif.
0: Les gamins qui souhaiteraient accompagner papa, maman?
1: C'est gratuit jusqu'à 15 ans. Le tarif est gratuit, voilà, pour faire en sorte que les parents puissent amener leurs jeunes enfants découvrir ce territoire autour de Saint-Martin-de-Londres.
0: Est-ce qu'il y aura une troisième édition au niveau de la compétition, du loisir? Est-ce qu'il y a une autre randonnée? Alors,
1: oui, voilà, il y a un troisième circuit qui est un circuit un peu plus sérieux, un peu plus difficile. Ben, c'est un grand classique, c'est le Tour du Pic Saint-Loup. Donc où on va là vers la belle commune de Casse-Vieille, découvrir ce joli village, et puis on va grimper au Pic Saint-Loup, bien sûr, hein, c'est le fleuron, la montagne des Montpelliérains. Et au niveau du Pas de la Posterne, ben, on va basculer en fait sur l'autre côté, dans le versant nord, un peu moins connu, et on va cheminer là sur le joli ravin du Patus, à proximité du lac de la Jasse, pour par le beau village du Mas de Londres, revenir sur le point de départ de l'itinéraire. Donc c'est un beau circuit que moi je connaissais pas, que j'ai découvert, parce qu'on a l'habitude de monter au Pic Saint-Loup de Casse-Vieille, et on fait souvent l'aller-retour pour aller voir le point de vue. Mais là, on va faire vraiment une boucle pour découvrir à la fois la face sud, mais aussi la face nord.
0: Si vous permettez, Monsieur Bou, on va passer à la remise des récompenses avec Aérosport, bien évidemment.
1: Alors oui, bien sûr, Aérosport nous accompagne sur cette journée. Bon, c'est un partenaire historique de notre fédération. Donc ils seront là aussi. Alors il n'y a pas de, on peut pas parler nécessairement de remise de récompense parce qu'on est loisir. Alors on a un petit cadeau, un cadeau d'ailleurs assez sympa cette année. Alors je dis rien.
0: Restons dans le secret.
1: Voilà, donc où tous les gens repartiront avec un souvenir de cette 44e fête de la randonnée. Au-delà, effectivement, de la communauté de communes et de la commune qui nous accompagne, on a un certain nombre de partenaires, et plus particulièrement Aérosport, qui nous soutient sur cette manifestation.
0: Si vous permettez, Monsieur Bou, on n'oubliera pas, parce qu'on a vraiment besoin d'eux, ce sont tous les bénévoles qui vont vous entourer et qui indiqueront l'itinéraire, qui aideront les gens qui prennent plaisir dans la sécurité et dans la tranquillité.
1: Oui, absolument, il faut pas les oublier, vous avez absolument raison. Ben, sur un événement comme ça, où on attend plus d'un millier de personnes, il y a une centaine de bénévoles qui travaillent depuis 6 mois. C'est pas simple de concevoir des circuits, demander des autorisations, faire attention aussi à tout ce qui est zone de protection environnementale. Donc il y a toute une équipe qui travaille. Alors ça va des gens qui vont vous accompagner sur le parking pour bien se garer, c'est des stadiers, c'est des points de ravitaillement sur les parcours, c'est des inscriptions, et effectivement, accompagnés par les agents des collectivités, vous avez aussi tous ces bénévoles de la fédération qui vont vous aider, vous accompagner pour passer une très belle journée en Grand Pic Saint-Loup.
0: Eh bien, Monsieur Bou, je vous remercie pour cette lumière, pour cette journée du 18 octobre 2026 et dimanche, et à Saint-Martin-de-Londres. Merci beaucoup et à très bientôt.
1: Merci pour votre appel.
0: Mais je vous en prie, merci beaucoup. Bonne journée.
1: Merci également.
0: Au revoir.

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1: Bonjour à toutes et à tous. Aujourd'hui, on va parler le marché immobilier. Est-ce qu'il repart ? Est-ce que c'est un simple rebond ou une vraie tendance ? Après plusieurs mois d'attentisme et de ralentissement, le marché immobilier français montre enfin des signes nets de reprise. Les acheteurs reviennent, les projets se débloquent et la dynamique change clairement depuis le deuxième semestre 2025. Alors, qu'est-ce qui se passe réellement sur le terrain ? Aujourd'hui, on va décrypter pourquoi les acheteurs reviennent, ce qui a changé du côté des prix et des taux, et pourquoi certaines villes redémarrent quand d'autres sont encore en retrait. Commençons par un point rapide sur le contexte général. L'année 2024 a été marquée par un net repli. Taux en hausse, inflation, climat politique complexe, la majorité des ménages avaient mis leurs projets en pause. Mais depuis le milieu de l'année 2025, la tendance s'inverse. Selon la Fédération nationale de l'immobilier, on devrait atteindre environ 940 000 transactions d'ici la fin de l'année, soit un vrai redressement après deux années difficiles. Fait important, cette reprise intervient malgré un environnement national encore instable. Beaucoup de Français semblent avoir intégré cette incertitude durable et reviennent vers l'immobilier pour sécuriser leurs projets. Plusieurs facteurs expliquent ce regain d'activité. Premièrement, la stabilisation des taux. Depuis le deuxième trimestre 2025, les taux de crédit tournent autour de 3% et cessent de grimper. Cette stabilisation redonne de la visibilité aux ménages. Deuxièmement, des prix légèrement en recul. Les prix ont baissé en moyenne de 1% sur l'année. Cela représente environ 6 mètres carrés de pouvoir d'achat en plus dans l'ancien. Troisième point, des projets mieux préparés. Les acquéreurs présentent des dossiers plus solides, renforcent souvent leur apport et ciblent davantage leurs recherches. On observe moins d'achats impulsifs et plus de décisions réfléchies. Et le dernier point, c'est le retour de la confiance. Même dans un contexte politique incertain, l'immobilier reste perçu comme une valeur refuge, ce qui entretient le mouvement. Mais cette reprise n'est pas du tout homogène selon les villes. On note des disparités. Au niveau national, on voit trois dynamiques. Premièrement, les villes qui repartent fortement. Paris, Nice, Toulouse, la demande reste très élevée et les transactions se fluidifient. Deuxièmement, les villes encore en repli. Lyon, Nantes, Strasbourg. Prix plus long à s'ajuster, délai de vente encore élevé. Mais les vraies gagnantes, ce sont les villes moyennes. Elles offrent davantage de surface, un meilleur cadre de vie et des prix plus accessibles. Et si on fait un focus dans notre région, voici ce qu'on observe. Tout d'abord Montpellier. Marché soutenu, les prix se stabilisent sur plusieurs quartiers, permettant le retour d'acheteurs qui avaient reporté leur projet. Plus à l'ouest, Béziers. Dynamique très positive. Les prix accessibles permettent aux ménages de gagner plusieurs mètres carrés pour le même budget. À Nîmes, situation plus contrastée. Certains secteurs sont très demandés, d'autres plus calmes. Globalement, la stabilisation des taux rend les projets plus réalisables. Du côté de Perpignan, attractivité renforcée, prix maîtrisé et retour très visible des acquéreurs, notamment sur les biens familiaux. En synthèse, sur Montpellier, Béziers, Nîmes et Perpignan, les tendances convergent. Plus de choix, des prix plus accessibles qu'en 2024 et un pouvoir d'achat immobilier légèrement amélioré. Pour mieux comprendre cette évolution, un exemple concret. Prenons un foyer qui cherchait un appartement dans l'ancien. En 2024, avec un certain budget, il pouvait viser 52 à 55 mètres carrés dans de nombreuses villes du Sud. Aujourd'hui, avec la stabilisation des taux et la petite baisse des prix, ce même budget ouvre la porte à 58 à 62 mètres carrés selon les secteurs. C'est ce type d'ajustement qui rend des projets de nouveau possibles. Alors, que faut-il retenir de cette reprise ? Le marché immobilier français repart bel et bien, mais de manière sélective et territoriale. Les conditions sont aujourd'hui plus stables et plus favorables qu'au cours des dernières années. On semble entrer dans un cycle plus équilibré, moins euphorique, mais plus sain et plus lisible pour les acheteurs. Merci à tous de m'avoir écouté et je vous dis à la semaine prochaine.
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c'est bien de son ambiance. Vous avez lu l'histoire de Jesse James? Comment a-t-il vécu? Comment il est mort? Ça vous a plu, hein? Vous en demandez encore?

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